0: Il est 2h.
1: Bonne nuit à tous, Julie Buron pour ces informations. Trois festivals annulés ce samedi soir, Couleur Café, Water Boutique et le Paradise City. Des annulations par précaution face aux orages annoncés. L'Institut Royal Météorologique a placé le Hainaut, le Brabant Wallon, Bruxelles et l'ensemble de la Flandre, sauf la côte, en vigilance orange en raison du risque d'orage. Le 17-22 est activé. Avant l'arrivée des orages, nous avons encore connu une journée étouffante. Le mercure a dépassé les 30 degrés, une semaine que ça dure. Cette vague de chaleur, elle commence à sérieusement se faire sentir dans les services d'urgence. Rien que vendredi, près de 12 000 appels ont été passés. C'est deux fois plus qu'en temps normal. La situation est la même dans la plupart des hôpitaux wallons et bruxellois. Quant aux services de gériatrie, ils sont proches de la saturation. Un nouveau séisme d'une magnitude de 4,8 a été enregistré ce samedi soir au Venezuela, aux abords de la région dans laquelle deux séismes consécutifs de magnitude de 7,2 et 7,5 ont été ressentis mercredi. Ce double tremblement de terre a causé la mort d'au moins 1450 personnes, selon un dernier bilan des autorités locales. 50 000 autres sont toujours portés disparus, selon l'ONU. Remco Evenepoel et Wout van Aert, respectivement champion de Belgique en 2023 et 2021, ne prendront pas le départ du championnat sur route ce dimanche. Evenepoel reste concentré sur sa participation à la 113e édition du Tour de France, qui s'élancera de Barcelone le 4 juillet. Van Aert, lui, souffre toujours des séquelles d'une blessure au coude survenue lors d'une chute à l'entraînement. Il a déjà annoncé son forfait sur la grande boucle. Le tenant du titre des championnats de Belgique sur route, Tim Wellens, figure lui toujours sur la liste des engagés. Tennis, la finale du tournoi sur gazon d'Eastbourne entre Zizou Bergs et Hugo Humbert reportée à ce dimanche à cause de la pluie. Le match a été interrompu ce samedi après 15 minutes de jeu et seulement 3 jeux disputés. Humbert mène 2-1. C'est tout pour ces informations. Merci de nous écouter.
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0: Il est 3h.
1: Bonne nuit à tous, Julie Buron pour ces informations. Trois festivals annulés ce samedi soir, Couleur Café, Water Boutique et le Paradise City. Des annulations par précaution face aux orages annoncés. L'Institut Royal Météorologique a placé le Hainaut, le Brabant Wallon, Bruxelles et l'ensemble de la Flandre, sauf la côte, en vigilance orange en raison du risque d'orage. Le 17-22 est activé. Avant l'arrivée des orages, nous avons encore connu une journée étouffante. Le mercure a dépassé les 30 degrés, une semaine que ça dure. Cette vague de chaleur, elle commence à sérieusement se faire sentir dans les services d'urgence. Rien que vendredi, près de 12 000 appels ont été passés. C'est deux fois plus qu'en temps normal. La situation est la même dans la plupart des hôpitaux wallons et bruxellois. Quant aux services de gériatrie, ils sont proches de la saturation. Un nouveau séisme d'une magnitude de 4,8 a été enregistré ce samedi soir au Venezuela, aux abords de la région dans laquelle deux séismes consécutifs de magnitude de 7,2 et 7,5 ont été ressentis mercredi. Ce double tremblement de terre a causé la mort d'au moins 1450 personnes, selon un dernier bilan des autorités locales. 50 000 autres sont toujours portés disparus, selon l'ONU. Remco Evenepoel et Wout van Aert, respectivement champion de Belgique en 2023 et 2021, ne prendront pas le départ du championnat sur route ce dimanche. Evenepoel reste concentré sur sa participation à la 113e édition du Tour de France, qui s'élancera de Barcelone le 4 juillet. Van Aert, lui, souffre toujours des séquelles d'une blessure au coude survenue lors d'une chute à l'entraînement. Il a déjà annoncé son forfait sur la grande boucle. Le tenant du titre des championnats de Belgique sur route, Tim Wellens, figure lui toujours sur la liste des engagés. Tennis, la finale du tournoi sur gazon d'Eastbourne entre Zizou Bergs et Hugo Humbert reportée à ce dimanche à cause de la pluie. Le match a été interrompu ce samedi après 15 minutes de jeu et seulement 3 jeux disputés. Humbert mène 2-1. C'est tout pour ces informations. Merci de nous écouter.
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0: Il est 4 heures.
1: Bonne nuit à tous, Julie Buron pour ces informations. Trois festivals annulés ce samedi soir, Couleur Café, Water Boutique et le Paradise City. Des annulations par précaution face aux orages annoncés. L'Institut Royal Météorologique a placé le Hainaut, le Brabant Wallon, Bruxelles et l'ensemble de la Flandre, sauf la côte, en vigilance orange en raison du risque d'orage. Le 17-22 est activé. Avant l'arrivée des orages, nous avons encore connu une journée étouffante. Le mercure a dépassé les 30 degrés, une semaine que ça dure. Cette vague de chaleur, elle commence à sérieusement se faire sentir dans les services d'urgence. Rien que vendredi, près de 12 000 appels ont été passés. C'est deux fois plus qu'en temps normal. La situation est la même dans la plupart des hôpitaux wallons et bruxellois. Quant aux services de gériatrie, ils sont proches de la saturation. Un nouveau séisme d'une magnitude de 4,8 a été enregistré ce samedi soir au Venezuela, aux abords de la région dans laquelle deux séismes consécutifs de magnitude de 7,2 et 7,5 ont été ressentis mercredi. Ce double tremblement de terre a causé la mort d'au moins 1450 personnes, selon un dernier bilan des autorités locales. 50 000 autres sont toujours portés disparus, selon l'ONU. Remco Evenepoel et Wout van Aert, respectivement champion de Belgique en 2023 et 2021, ne prendront pas le départ du championnat sur route ce dimanche. Evenepoel reste concentré sur sa participation à la 113e édition du Tour de France, qui s'élancera de Barcelone le 4 juillet. Van Aert, lui, souffre toujours des séquelles d'une blessure au coude survenue lors d'une chute à l'entraînement. Il a déjà annoncé son forfait sur la grande boucle. Le tenant du titre des championnats de Belgique sur route, Tim Wellens, figure lui toujours sur la liste des engagés. Tennis, la finale du tournoi sur gazon d'Eastbourne entre Zizou Bergs et Hugo Humbert reportée à ce dimanche à cause de la pluie. Le match a été interrompu ce samedi après 15 minutes de jeu et seulement 3 jeux disputés. Humbert mène 2-1. C'est tout pour ces informations. Merci de nous écouter.
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0: Il est 5 heures.
1: Bonne nuit à tous, Julie Buron pour ces informations. Trois festivals annulés ce samedi soir, Couleur Café, Water Boutique et le Paradise City. Des annulations par précaution face aux orages annoncés. L'Institut Royal Météorologique a placé le Hainaut, le Brabant Wallon, Bruxelles et l'ensemble de la Flandre, sauf la côte, en vigilance orange en raison du risque d'orage. Le 17-22 est activé. Avant l'arrivée des orages, nous avons encore connu une journée étouffante. Le mercure a dépassé les 30 degrés, une semaine que ça dure. Cette vague de chaleur, elle commence à sérieusement se faire sentir dans les services d'urgence. Rien que vendredi, près de 12 000 appels ont été passés. C'est deux fois plus qu'en temps normal. La situation est la même dans la plupart des hôpitaux wallons et bruxellois. Quant aux services de gériatrie, ils sont proches de la saturation. Un nouveau séisme d'une magnitude de 4,8 a été enregistré ce samedi soir au Venezuela, aux abords de la région dans laquelle deux séismes consécutifs de magnitude de 7,2 et 7,5 ont été ressentis mercredi. Ce double tremblement de terre a causé la mort d'au moins 1450 personnes, selon un dernier bilan des autorités locales. 50 000 autres sont toujours portés disparus, selon l'ONU. Remco Evenepoel et Wout van Aert, respectivement champion de Belgique en 2023 et 2021, ne prendront pas le départ du championnat sur route ce dimanche. Evenepoel reste concentré sur sa participation à la 113e édition du Tour de France, qui s'élancera de Barcelone le 4 juillet. Van Aert, lui, souffre toujours des séquelles d'une blessure au coude survenue lors d'une chute à l'entraînement. Il a déjà annoncé son forfait sur la grande boucle. Le tenant du titre des championnats de Belgique sur route, Tim Wellens, figure, lui, toujours sur la liste des engagés. Tennis, la finale du tournoi sur gazon d'Eastbourne entre Zizou Bergs et Hugo Humbert, reporté à ce dimanche à cause de la pluie. Le match a été interrompu ce samedi après 15 minutes de jeu et seulement 3 jeux disputés. Humbert mène 2-1. C'est tout pour ces informations. Merci de nous écouter.
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0: Il est 6h, Yasmina Favaro avec vous pour les infos. Bonjour. Un effet thromboscope dans le ciel, le tonnerre, la pluie et de violentes bourrasques. Une bonne partie de la Belgique a été décoiffée par les orages cette nuit. Ils laissent derrière eux des dégâts, des arbres couchés sur les routes, des traces de coulées de boue, des avaloirs bouchés, des caves inondées ou encore des tonnelles envolées dans les jardins voisins. Des dégâts rapportés pour l'instant essentiellement dans les provinces de Namur, du Hainaut, du Brabant wallon et à Bruxelles. Et hier soir, par mesure de précaution, des festivals ont annulé leur soirée couleur café à Bruxelles, Paradise City et Werther Boutique dans le Brabant flamand. Les festivaliers ont dû évacuer à contre-cœur, mais dans le calme. Pour tout dégât lié aux intempéries, je vous rappelle que le 1722 est activé, ce numéro à composer pour contacter les secours quand aucune vie n'est en danger. Des orages qui ont donc rafraîchi la nuit. Les températures sont redescendues en dessous des 20 degrés. Mais la chaleur ne nous quitte pas encore, même si le pic semble dépassé, jusqu'à 30 degrés annoncé tout de même aujourd'hui. L'avertissement de l'IRM, l'Institut Royal Météo, court toujours, mais il descend d'un cran. Il est jaune pour le pays, sauf à la côte. Et enfin, dans le monde, un nouveau regain de tension au Moyen-Orient. L'Iran revendique des frappes au Koweït et au Bahreïn sur des positions américaines. En représailles, disent-ils, après des attaques américaines en Iran. Une nouvelle escalade sur le terrain, malgré un cessez-le-feu toujours officiellement en place et des protocoles d'accord signés. Au Venezuela, la terre a à nouveau tremblé hier soir, un séisme moins fort que mercredi, 4,8 sur l'échelle de Richter. Un tremblement de terre alors que les survivants tentent toujours de retrouver des personnes sous les décombres. Le dernier bilan est de 1450 morts et 50 000 disparus. Ça y est, nous connaissons l'adversaire des Diables Rouges en 16e de finale de la Coupe du Monde de football. Ce sera le Sénégal, 3e du groupe I. Un adversaire qui ne sera pas facile. Les Lions de la Teranga ont remporté sur le terrain la dernière Coupe d'Afrique des Nations en battant le Maroc, je vous le rappelle. Un titre qui leur a été retiré car les Sénégalais avaient quitté le terrain pour protester contre un pénalty accordé au Maroc. Mercredi, en tout cas à Seattle, ce sera une première. La Belgique n'a jamais affronté le Sénégal jusqu'ici. Et à la Coupe du Monde de football, toujours deux matchs viennent de se terminer. 3 buts partout pour l'Algérie face à l'Autriche, tous deux donc qualifiés pour les 16e. Et victoire de l'Argentine, aussi qualifiée. Une victoire 3-1 sur la Jordanie. Voilà pour l'essentiel de l'info. Bon réveil avec nous.
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0: Aujourd'hui, je vous raconte le moment qui est à l'origine de la chanson « The Grange » de ZZ Top. Début des années 1970, Texas. La route ne semble mener nulle part. Elle traverse des champs brûlés par le soleil. Elle longe des clôtures tordues. Elle croise des stations-service assoupies. Le vent soulève la poussière rouge et la colle aux carrosseries. À perte de vue, le Texas. Puis, sans signal particulier, on quitte l'axe principal. Le goudron devient gravier. Le silence s'épaissit. On approche de The Grange. Au loin, quelques maisons basses, un clocher, un château d'eau. Rien qui retienne le regard. On pourrait continuer. Mais il y a cette rumeur. Elle ne s'affiche nulle part. Elle ne s'écrit pas. Elle circule. À l'extérieur de la ville, au bout d'un chemin discret, il y a une maison en bois sans enseigne. Une bâtisse banale, presque, agricole. Peinte d'une couleur passée par le soleil. Un perron simple. Des fenêtres closes. De jour, rien d'anormal. De nuit, c'est autre chose. Les phares s'éteignent avant d'arriver. Les moteurs se coupent plus loin. On termine à pied, on frappe, on entre. Le Chicken Ranch. Une maison close qui existe depuis le début du siècle. Tolérée, connue de tous. Officiellement, illégal. Officieusement, accepté. Ici, on ne dit pas son nom trop fort. On dit simplement « You know what I'm talking about ». Vous savez de quoi je parle. Quand on arrive à The Grange, c'est pas vraiment la ville qui compte. C'est ce qui se passe juste à côté. Pendant des décennies, l'équilibre tient. Les shérifs ferment les yeux. Les notables regardent ailleurs. Les étudiants d'Austin connaissent l'adresse. Les pères de famille respectables savent qu'en disparaître quelques heures. Le Texas est conservateur, religieux, fier. Mais le Texas est aussi pragmatique. Tant que le scandale ne dépasse pas les frontières du comté, tout le monde s'accommode du silence. Jusqu'au jour où quelqu'un décide que le silence est devenu complice. À Houston, à 160 km de là, un homme en costume clair, perruque blanche et lunettes bleues regarde la caméra droit dans les yeux. Marvin Zindler, l'un des premiers journalistes télévisés spécialisés dans la défense du consommateur. Il combine humour et indignation dans des reportages dénonçant restaurants insalubres et fraude locale. Sa personnalité exubérante et sa voix nasillarde ont fait de lui une légende de l'antenne texane de la chaîne KTRK. Zindler traque les irrégularités avec un mélange de morale et de mise en scène. Mais cette fois, la cible est plus sensible. Pourquoi s'attaquer à un bordel perdu dans une petite ville? Parce que le Chicken Ranch n'est plus seulement un secret local. Il est devenu un symbole. Pour Zindler, c'est l'image même de l'hypocrisie texane. Un État qui prêche la vertu le dimanche et ferme les yeux le reste de la semaine. Il récolte des témoignages, des plaintes anonymes. Il enquête, il vérifie les licences, les autorisations, les complicités politiques. Plus il creuse, plus il découvre que tout le monde savait et que personne n'a rien fait. Alors, il allume les projecteurs. Le reportage est diffusé à la télévision locale. Ton dramatique, image appuyée, accusation frontale. Il parle d'illégalité, d'immoralité, de la honte d'un État qui laisse prospérer une maison close centenaire. Le Chicken Ranch sort de l'ombre et tout bascule. Ce qui était toléré devient embarrassant. Ce qui était discret devient public. Ce qui était folklore devient scandale. Les politiciens sont interrogés. Les autorités locales sommées de réagir. Les lignes téléphoniques des rédactions explosent. Le débat n'est plus local, il est moral, politique. Peut-on tolérer une maison close au cœur d'un État qui se revendique gardien des valeurs traditionnelles? La pression monte. En 1973, après des dizaines d'années d'existence quasi ininterrompues, le Chicken Ranch doit fermer ses portes devant les caméras de Zindler. La maison en bois redevient silencieuse, mais quelque chose a changé. Un secret partagé vient d'être transformé en affaire d'État. Et quand un lieu chargé de rumeurs disparaît, il ne meurt pas, il devient mythe. À quelques dizaines de kilomètres de là, un guitariste observe tout cela avec un sourire en coin. Billy Gibbons n'a pas besoin des caméras pour connaître l'histoire. Il a grandi avec ses légendes locales. Il connaît l'expression « You know what I'm talking about ». Avec ses deux comparses de ZZ Top, il façonne depuis quelques années un son ancré dans le blues, la poussière et la mécanique. Leur musique est texane, minimaliste, terrienne. Deux albums derrière eux, une réputation solide dans le sud. Pas encore de tube fédérateur. Et voilà qu'un scandale local offre une matière brute parfaite. Pas besoin de raconter toute l'histoire. Tout le monde au Texas la connaît déjà. Il suffit d'évoquer, de suggérer. Il ne cherche pas un solo virtuose. Il cherche un groove. Un battement sec. Un riff répétitif. Quelque chose d'hypnotique. Un riff qui avance comme une vieille Cadillac sur une route poussiéreuse. Le scandale médiatique autour du Chicken Ranch et sa fermeture en 1973 est le moment à l'origine de la chanson « Le Grange », sortie la même année sur « Tres Hombres », le troisième album studio de ZZ Top, puis en single l'année suivante. La chanson parle surtout de rumeurs, d'un secret partagé, d'un lieu que tout le monde connaît sans jamais le nommer vraiment. En quelques phrases, ZZ Top efface le scandale pour ne garder que l'aura. Ce qui relevait d'un débat politique devient un symbole presque intemporel. Le morceau raconte moins un bordel qu'un imaginaire. Le scandale s'estompe, le mythe, lui, commence.
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0: Une rumeur se répand dans cette ville du Texas à propos de cette cabane près de la grange. Et vous savez de quoi je parle. Dites-moi simplement si vous voulez aller dans cette maison là-bas dans la prairie. Ils ont plein de jolies filles. Le Chicken Ranch n'est jamais nommé explicitement. Cette absence renforce la dimension mythique. En effaçant le nom, le groupe prend le lieu universel. Il devient un symbole du désir, du secret et de la transgression légère. Tout repose sur le sous-entendu. La voix de Billy Gibbons porte un sourire perceptible. Il n'y a ni ironie lourde, ni provocation, seulement une complicité tranquille avec l'auditeur. La force du texte tient dans cette économie. Peu de mots, aucun jugement. La chanson ne raconte pas l'affaire. Elle en distille l'essence. Musicalement, le grunge repose sur un riff sec et hypnotique, hérité du blues répétitif à la John Lee Hooker. Ce motif devient la signature sonore du groupe et la clé de son premier grand succès national. Le titre de l'album, Tres Hombres, qui signifie « trois hommes », souligne l'essentiel, un trio soudé. Le verso de la pochette montre une table généreuse encombrée de tacos, d'enchiladas, de tortillas, de guacamole, de piment, de bière et de margaritas. Une identité texane bien affirmée. La musique suit la même logique. Elle est directe, savoureuse, assumée. Dès la sortie du morceau en single, le riff tourne en boucle sur les radios FM américaines. Le titre entre dans le Billboard Hot 100 et devient le premier succès national majeur de ZZ Top. Le groupe dépasse alors le cadre du sud des États-Unis et s'impose sur la scène rock américaine. La chanson contribue à forger l'image du groupe, faite de sobriété, d'humour discret et d'attachement à ses racines. Avec le grunge, ZZ Top affirme définitivement son identité. Un blues rock minimaliste, enraciné dans la culture texane. Le morceau devient rapidement un incontournable des concerts du groupe. Le riff s'impose comme un classique du rock. Il traverse les générations et reste un passage obligé pour les guitaristes amateurs. Parfois, il suffit d'une rumeur et d'un riff hypnotique pour inscrire une histoire dans la mémoire collective. Le Chicken Ranch a disparu. ZZ Top en a fait une légende sonore.
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Aujourd'hui, je vous raconte le moment qui est à l'origine de la chanson « Conquistador » de Procol Harum. 1967, Londres. Un orgue s'élève, solennel, presque liturgique. Le monde bascule. Watershed of Pale envahit les radios, grimpe en tête des charts, devient un phénomène planétaire. En quelques semaines, Procol Harum passe du statut de jeune groupe londonien à celui de révélation internationale. Le morceau se vend à des millions d'exemplaires. On parle de chef-d'œuvre, de révolution pop. Et derrière cette vague immense, presque écrasante, d'autres chansons attendent. Parmi elles, un titre enregistré dans la foulée, mais composé bien avant la gloire. Un morceau plus sombre, plus tendu. Son nom, Conquistador. Fait rare chez Procol Harum, Gary Brooker compose d'abord une musique aux accents dramatiques évoquant l'Espagne, sur laquelle Keith Red vient ensuite poser l'image d'un conquistador déchu. Un Keith Red qui n'a pas encore 20 ans lorsqu'il imagine ce texte. Il n'écrit pas une fresque historique. Il ne raconte pas une bataille précise. Il construit une image, une scène mentale. Un conquistador espagnol, pas glorieux, pas victorieux, mais seul. Un homme en armure face au vide, face à l'échec, face à l'absurdité de sa propre ambition. Red est fasciné par les symboles, par les figures de pouvoir déchues. Il transforme l'histoire en métaphore. Ce conquérant n'est pas Cortés, qui renversa l'Empire aztèque au XVIe siècle. Ce n'est pas Pizarro, vainqueur des Incas. C'est un archétype. L'orgueil confronté au néant. Contrairement à A Watershed of Pale, ici, pas d'orgue majestueux qui enveloppe tout. La progression est plus nerveuse, plus dramatique. Le piano martèle, la tension monte, la chanson semble avancer vers une issue incertaine. Elle est enregistrée et intégrée au premier album du groupe, Procol Harum. Mai 1967, n'écoute qu'un seul titre. A Watershed of Pale éclipse tout. Les radios diffusent le morceau en boucle. Les ventes explosent. Le public réclame le tube. Conquistador, lui, passe presque inaperçu. Le groupe continue sa route. Tournée, album, expérimentation. Il s'éloigne progressivement du format strictement pop. Leur musique devient plus ambitieuse, plus orchestrale, plus progressive. Mais Conquistador reste une chanson du passé. Un morceau de catalogue, rien de plus. Et les années passent. En 1971, Procol Harum est désormais un groupe respecté, innovant, curieux, désireux de dépasser les formats. C'est alors que naît l'idée d'une collaboration audacieuse qui va changer l'histoire de Conquistador. Un concert au Canada, à Edmonton. Oh non, pas un concert de plus, non, pas un concert comme les autres. Un concert avec un orchestre symphonique. L'idée intrigue. Mélanger rock et symphonie, explorer d'autres textures, donner de l'ampleur aux compositions. Le projet prend forme. Ce sera une collaboration avec l'Edmonton Symphony Orchestra. Répétition, arrangement, discussion, il ne s'agit pas simplement d'ajouter des cordes décoratives. Il faut repenser les morceaux en profondeur. Parmi les titres sélectionnés, quelqu'un propose Conquistador. Mais pourquoi celui-là? Peut-être parce qu'il porte déjà une tension dramatique, parce que sa structure appelle l'ampleur, et peut-être aussi parce qu'il mérite une seconde chance. Les partitions sont écrites. Les orchestrations élaborées, les cordes viendront soutenir la montée, les cuivres accentueront l'ironie tragique du refrain, le morceau va respirer autrement. Petit bémol, le groupe n'a quasiment pas pu répéter Conquistador avec l'orchestre à cause de problèmes de matériel à la frontière. Il y aura forcément une prise de risque non négligeable au moment de monter sur scène. Le 18 novembre 1971,
La salle du Northern Alberta Jubilee Auditorium est bondée. Le public canadien ne sait pas encore qu'il va assister à la renaissance d'un titre oublié. Les premières notes retentissent. L'orchestre installe un tapis sonore dense. Le piano entre, puis la voix de Gary Brooker, et soudain, Conquistador n'est plus la chanson de 1967. Elle devient épique, large, cinématographique. Les violons donnent au texte une dimension tragique, presque shakespearienne. Les cuivres apportent une noblesse ironique. Chaque montée est amplifiée, chaque silence devient dramatique. Le morceau respire comme il n'a jamais respiré. Sur scène, le groupe joue, concentré, porté par la puissance du rendu. Mais rien n'indique encore ce qui est en train de se produire. Ce qui, 4 ans plus tôt, était resté discret, prend ce soir-là une ampleur inattendue. Mais lorsque les violons retentissent dans la salle, le groupe ne sait pas encore que cette version live allait devenir ni plus ni moins que leur plus grand succès américain derrière l'indétrônable What a

réflexion sur la vanité du pouvoir et sur la fragilité des certitudes humaines. Ce qui semblait invincible devient vulnérable. Ce qui semblait triomphant devient dérisoire. Le conquistador n'est pas seulement un symbole d'arrogance, il devient aussi une figure tragique. La chanson installe une atmosphère crépusculaire dans laquelle la grandeur et la chute coexistent. Mais on l'a dit, le succès du morceau viendra surtout de son interprétation. La version studio de 1967 repose principalement sur le piano de Gary Brooker et une structure relativement sobre. L'ensemble est tendu, presque austère, avec une progression dramatique qui accompagne la gravité du texte sans chercher à amplifier excessivement. Tout change. Lors du concert du 18 novembre 1971 à Edmonton.

L'intégration de l'orchestre symphonique transforme radicalement la perception du morceau. Les cordes élargissent l'espace sonore et apportent une ampleur cinématographique. L'orchestration ne se contente pas d'embellir la chanson. Elle en révèle le potentiel dramatique. Là où la version originale semblait introspective, la version symphonique devient monumentale. Cette tension entre la grandeur musicale et la chute évoquée dans les paroles renforce la puissance émotionnelle du morceau. C'est précisément cette relecture qui va changer son destin. Quelques mois après le concert, l'enregistrement est publié sur l'album live Procolarum, Live with the Edmonton Symphony Orchestra. Un single est extrait. Cette fois, la chanson trouve son public. Aux États-Unis, elle entre dans le top 20 du Billboard Hot 100 et atteint la 16e place. Elle devient l'un des plus grands succès américains du groupe derrière l'incontournable A Watershed of Pearl. Ce succès est d'autant plus remarquable que c'est l'arrangement, l'interprétation et le contexte qui ont modifié sa trajectoire. Avec cette version symphonique, Conquistador s'impose comme un exemple marquant de la rencontre entre rock et musique orchestrale. Bien avant que les collaborations symphoniques ne deviennent courantes, Procolarum démontre qu'un tel mariage peut être organique et cohérent. Au fil des décennies, c'est cette version live qui reste dans la mémoire collective. Elle illustre une vérité artistique. Certaines chansons ont besoin de temps et de circonstances particulières pour révéler pleinement leur potentiel. Conquistador est une chanson sur l'échec d'un conquérant, mais son propre parcours raconte l'inverse. La conquête évoquée dans le texte n'a peut-être jamais eu lieu. En revanche, celle de la chanson elle-même est bien réelle. Elle prouve qu'en musique, le moment décisif ne se situe pas toujours à la création. Parfois, il survient plus tard, lorsque l'œuvre trouve enfin la forme qui lui correspond.

Aujourd'hui, je vous raconte le moment qui est à l'origine de la chanson Still Got the Blues de Gary Moore. Fin des années 80, Londres. Les stades sont pleins. Les amplis poussés à fond. Les batteries claquent comme des coups de tonnerre. Les solos montent toujours plus haut, toujours plus vite. La scène rock est devenue un champ de bataille technique. Au centre de cette déferlante sonore, un homme qui ne tremble jamais. Gary Moore est alors l'un des guitaristes les plus impressionnants de sa génération. Ses doigts courent sur le manche. Les notes s'enchaînent avec une précision chirurgicale. Les années 80 lui ont offert ce que tout musicien de rock convoite, reconnaissance, visibilité, puissance. Il est passé par Thin Lizzy à enregistrer des albums solo musclés, aligner les solos incendiaires. Son nom circule dans les magazines spécialisés. On parle de lui comme d'un virtuose. Depuis Parisienne Walk West en 1978, la ballade qu'il a révélée au grand public, jusqu'à Out in the Fields, au milieu des années 80, il enchaîne les succès. Les radios rock diffusent ses titres. Les salles se remplissent. Il s'est taillé une place parmi les meilleurs guitaristes de son époque. On l'admire, on le respecte. Mais la virtuosité peut devenir une prison. À force de vitesse, quelque chose s'efface. Le hard rock est devenu un espace de surenchère. Plus de décibels, plus de démonstrations, plus de pyrotechnie. Les tournées s'enchaînent. Les productions sont massives. Les maisons de disques réclament des titres puissants, des refrains immédiats, des solos spectaculaires. La compétition est permanente. Plus vite, plus fort, plus brillant. Gary Moore sait faire tout cela. Mais ce n'est plus exactement ce qu'il ressent. Car bien avant les projecteurs, il y avait Belfast. Un adolescent penché sur un tourne-disque. Un gamin fasciné par un autre son. Un son moins rapide, moins spectaculaire, mais infiniment plus profond. Dans sa chambre, il écoutait des disques de blues. B.B. King, bien sûr, et d'autres grands maîtres américains dont les guitares semblaient parler plus que chanter. Il apprend que le blues ne se joue pas en multipliant les notes, mais en les faisant durer. Il écoutait surtout un homme, Peter Green, le fondateur originel de Fleetwood Mac. Celui d'avant la pop californienne, celui du blues britannique habité, fragile. Peter Green ne jouait pas vite, il jouait juste. Chaque note semblait porter une histoire, chaque vibrato ressemblait à une confession. Pour le jeune Gary Moore, ce fut un choc. La guitare pouvait pleurer, elle pouvait ralentir, elle pouvait murmurer. Et cette idée ne le quittera jamais. À la fin des années 80, le contraste devient trop fort. Le hard rock est saturé. Les productions sont épaisses, compressées. Les émotions sont souvent noyées sous les couches sonores. Moore commence à ressentir un manque. Ce n'est pas une lassitude spectaculaire. Ce n'est pas une rupture brutale avec son passé. Non, c'est une nostalgie. Une sensation que quelque chose d'essentiel s'est éloigné. Il ressort des disques de blues. Il réécoute B.B. King. Il revient aux phrases simples, aux notes tenues jusqu'à l'épuisement. Il redécouvre ce que cela signifie de faire durer une note jusqu'à ce qu'elle devienne presque douloureuse. Le blues n'est pas une démonstration, c'est une exposition. Dans le hard rock, la technique peut masquer les failles. Dans le blues, la moindre hésitation s'entend. Il comprend que revenir au blues, ce n'est pas revenir en arrière. C'est accepter d'enlever l'armure. Cela implique un risque réel. À l'époque, le marché ne valorise pas le blues traditionnel. Ce n'est pas la tendance dominante. Abandonner une image de guitare hero pour une musique plus lente peut sembler suicidaire. Mais Moore ne cherche plus à suivre une vague. Il cherche à se reconnecter. Il veut une guitare qui respire,
Il veut des arrangements plus dépouillés. Il veut que chaque note ait du poids.

En 1990, il entre en studio avec cette intention claire. Ralentir. Dès les premières prises, le changement est évident. Le son est moins tranchant, moins agressif. Il est plus chaud, plus rond. Sa Gibson Les Paul ne rugit plus, elle chante. Les notes ne s'éteignent pas immédiatement. Elles restent suspendues dans l'air, vibrent, s'étirent doucement. Les silences deviennent presque aussi importants que les notes elles-mêmes. Cette fois, il ne cherche plus à remplir chaque seconde. Il accepte les espaces. Il laisse la musique respirer. Les musiciens autour de lui sentent le changement. Ce n'est pas un abandon du rock, c'est un recentrage, un choix intime. Un musicien qui décide d'enlever l'armure. Un virtuose qui accepte de ralentir. Un guitariste qui se souvient pourquoi il a commencé. Moore joue moins de notes, mais chacune semble plus lourde. Il redécouvre une sensation oubliée, le frisson d'une note tenue qui tremble légèrement. Le blues n'est pas une formule, c'est une manière d'accepter la fragilité. Il comprend que ce style n'est pas une question d'époque, c'est une question d'honnêteté. Un choix qui naît d'un besoin intérieur, un besoin d'authenticité. Et au fond, c'est peut-être cela qu'il cherche depuis le début. Une musique où la technique sert l'émotion, pas la performance. La décision de Gary Moore d'abandonner le hard rock pour revenir au blues est ce moment à l'origine de la chanson Still Got the Blues, qui donne son titre à l'album éponyme, son 8e opus studio, paru en 1990.

La chanson parle d'un amour perdu, mais surtout d'une trace qui ne disparaît pas. Le temps a passé, la rupture est ancienne, pourtant l'émotion demeure. Le narrateur ne cherche pas à reconquérir. Il ne réclame rien, il constate simplement qu'il porte encore cette douleur. Au cœur de Still Got the Blues, il n'y a ni colère, ni révolte, ni éclat dramatique. Il y a une absence. Le blues ici n'est pas un style, c'est un état.

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Le texte est d'une simplicité presque désarmante. Il n'y a pas de métaphore complexe, pas d'image sophistiquée. Les mots sont directs, presque nus, c'est volontaire. Un dépouillement qui correspond parfaitement au virage artistique de Gary Moore. Pas d'esbrouf, pas d'effet inutile, juste une émotion assumée. La phrase centrale, « I've still got the blues for you », agit comme une confession répétée. Elle revient comme une vérité qu'on n'essaie plus de fuir.

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Musicalement, le morceau repose sur une structure classique de slow blues. Mais ce qui marque immédiatement, c'est le son. Les notes de la Gibson Les Paul de Gary Moore ne s'éteignent pas. Elles vibrent, se prolongent, elles semblent presque respirer. Le solo central est devenu emblématique. Chaque note est tenue, étirée, presque douloureuse. La guitare n'essaie pas d'impressionner, elle essaie de parler. On y entend l'héritage des grands bluesmen, dans cette façon de faire durer une note jusqu'à ce qu'elle devienne une émotion. Et c'est justement cette retenue qui rend le morceau si intense. La chanson paraît en 1990 sur l'album Still Got the Blues. Le pari est risqué. Le blues n'est plus au centre du marché. Pourtant, le succès est immédiat en Europe. Ce qui devait être un virage audacieux devient son plus grand succès commercial en tant qu'artiste solo. L'album dépasse les 2 millions d'exemplaires vendus dans le monde. Le titre devient rapidement son morceau signature. Il s'impose en radio, en concert, et marque un nouveau public au-delà du hard rock. Avec ce titre, Gary Moore participe au retour du blues rock sur le devant de la scène au début des années 90. Son approche inspire de nombreux musiciens en montrant que la virtuosité peut servir l'émotion plutôt que la performance. Il rappelle qu'une guitare peut émouvoir sans surenchère technique. Et au final, ce que l'on retient, c'est une phrase de guitare. Une mélodie que l'on reconnaît immédiatement. Quelques notes lentes, tenues, incontournables. Une façon de laisser durer une note jusqu'au silence qui rend le morceau inoubliable.

0: quel bonheur. Terminer une nuit sur du Gary Moore, c'est merveilleux. Bonjour, bienvenue sur Classique 21, il est 7h.
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0: Le centre Perex est en ébullition et alors lui, je vous raconte pas, il a du boulot par-dessus la tête. Denis Lagasse, bonjour.
2: Bonjour Bruno.
0: Comment allez-vous?
2: Ben je vais bien, mais c'est vrai que c'est compliqué sur les routes, hein, là, autant le dire, avec les orages qui se sont abattus. J'en ai vu des arbres arrachés et ainsi encore des débris et des feuillages un petit peu partout sur les routes et autoroutes. Hein. Voilà. Alors, pour vous résumer un petit peu les choses, les orages se sont abattus principalement sur les provinces du Hainaut, Namur, Brabant Wallon, une partie de la province de Liège et la province d'Anvers. Donc, soyez vigilants si vous passez par là. Et puis, soyez vigilants aussi cet après-midi, car on annonce une nouvelle période orageuse, essentiellement cette fois-ci, sur la partie sud-est du pays. À noter également que ce dimanche, en raison d'un événement de fort ralentissements, perturbations sont à prévoir dans les environs de Fleurennes. Ça risque donc de ralentir. La circulation risque d'être perturbée essentiellement aussi sur la nationale 97 du côté de Philippeville.
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0: Et effectivement, on salue, on embrasse et on encourage les services d'urgence qui ont bossé d'arrache-pied pendant toute la nuit et encore ce matin. Qu'est-ce qui s'est passé pendant la nuit? Ça a soufflé un peu, non?
2: Un petit peu, légèrement, Bruno. Donc, des orages, vous l'avez compris, qui se sont abattus durant la nuit. Beaucoup d'éclairs. Cela étant, retour au calme, là, ce matin. Retour au soleil, hein, vous le constatez. Des températures encore fort chaudes annoncées en ce dimanche, mais moins extrêmes par rapport à ce que l'on a connu ces derniers jours. De 28 à 32 degrés aujourd'hui. Ensoleil donc bien présent, mais comme je le signalais, un nouvel épisode orageux est à craindre durant l'après-midi. Alors cette fois-ci, c'est sur la moitié sud-est du pays. Des orages qui s'annoncent, cela étant, Bruno, un petit peu moins violents que ce qui s'est abattu la nuit dernière, évidemment. Des orages qui vont atteindre les provinces donc de Luxembourg et de Liège. Cela étant, une zone instable va traverser tout le territoire cet après-midi. Seule la région côtière restera au sec. Quant à demain, lundi, journée, alors là, pour le coup, quasi parfaite, finalement. Quelques pluies encore, peut-être résiduelles en début de journée sur l'est du pays. Ensuite, soleil et chaleur à l'image de la semaine qui s'annonce.
0: Merveilleux. Merci beaucoup, Denis. À tout de suite.
2: À tout de suite.
0: Et même la tempête n'a pas empêché le monde de continuer à tourner.
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0: Voici l'état des lieux, votre journal Yasmina Favaro.
4: Des arbres couchés sur les routes, des coulées de boue et des tuiles et objets envolés, les orages violents ont bousculé une bonne partie de la Belgique cette nuit. Des orages qui nous rafraîchissent, mais la chaleur de ces derniers jours nous aura bien assommés et ça se répercute aussi sur notre économie. Les Red Lions ont remporté la Pro League hier soir, tournoi annuel avec les meilleures équipes du monde. Belle victoire et surtout synonyme de ticket pour les Jeux Olympiques de 2028 à LA pour nos hockeyeurs. Bonjour, un effet stroboscopique dans le ciel, le tonnerre, la pluie et de violentes bourrasques. Une bonne partie de la Belgique a été décoiffée par les orages cette nuit et ça laisse derrière eux quelques dégâts, Sébastien Remacle.
5: Ouais, on ne compte plus les branches et les arbres tombés au sol, les avaloirs bouchés qui transforment certaines chaussées ce matin en véritables piscines. Les infiltrations d'eau aussi dans certaines habitations. L'orage a fait des dégâts, un peu dans le Namurois, un peu dans le Brabant Wallon, mais surtout dans le Hainaut et à Bruxelles où l'intensité a été la plus forte. Bruxelles, où les pompiers sont intervenus à 86 reprises cette nuit. Et ce n'est pas fini. Écoutez, Walter Derieux, c'est le porte-parole des pompiers bruxellois.
6: On a également encore des dizaines d'interventions sur la liste d'attente, mais nos hommes et nos femmes étaient vraiment épuisés. Donc on va faire la suite aujourd'hui à partir de 8h.
5: Les dégâts sont nombreux, mais ils ne concernent heureusement pour l'heure que du matériel. Il n'y a pas de blessés à Bruxelles. Un incident à signaler tout de même dans le sud de la province de Namur, à Frasnes, près de Couvin. Le vent a emporté quelques structures métalliques sur un festival, ce qui a causé quelques blessés légers.
4: Et hier, d'autres festivals avaient pris des mesures de précaution, des festivals évacués dans la soirée.
5: Paradise City et Werther Boutique, c'est dans le Brabant flamand, en périphérie bruxelloise. Et puis Couleur Café à Bruxelles, les évacuations ont démarré là-bas en début de soirée. Les campeurs ont été relogés dans les pales 3 et 8 sur le site du Ezel pour passer la nuit en toute sécurité. Couleur Café qui annonce qu'il reprend sa programmation normale pour cette dernière journée aujourd'hui.
4: Merci Sébastien Remacle. Et je vous rappelle que le 1722 est activé pour tout dégât lié aux intempéries. Ce numéro a composé pour contacter les secours quand aucune vie n'est en danger. Des orages qui nous auront donc amené de la fraîcheur cette nuit. Les températures sont redescendues en dessous des 20 degrés. Mais la chaleur ne nous quitte pas encore, même si le pic semble dépassé. Pour la journée, ce sera de 23 à 32 degrés. L'avertissement de l'IRM, l'Institut Royal Météo, court d'ailleurs toujours. Mais il descend d'un cran, il est jaune à présent pour le pays, sauf à la côte. Nous fonctionnerons donc encore au ralenti, et ça veut dire que nous consommons moins, nous travaillons moins, nous sommes moins efficaces, et ça se répercute sur la rentabilité des entreprises, donc sur la croissance du pays. Ces vagues de chaleur ont donc un coût économique de plus en plus important. Il pourrait se chiffrer à plusieurs centaines de millions d'euros et toucher plusieurs secteurs. Écoutez Marek Hudon, économiste et professeur à la Solvay Business School.
7: Alors, on peut penser à l'agriculture pour quelque chose qui est très tangible. Il y a une étude qui date de 2020 qui montrait qu'il y aurait un impact de plus de 500 millions par an. Clairement, on voit qu'il y a déjà des premiers impacts sur le terrain. Le tourisme, l'horeca, c'est un deuxième secteur. Après, aussi, vu le fonctionnement et vu la nécessité d'avoir certaines ressources, on voit que certaines études parlent de la pharmacie, de la chimie. Et puis, pour avoir juste un ordre de grandeur, il y a 20 ans déjà, le rapport Stern nous parlait d'un impact de 5 à 7% de réduction du PIB. Ce n'est pas rien, il y a 5 à 7%. Et en fait, les derniers rapports depuis 20 ans montrent que ce chiffre était peut-être même une sous-estimation de l'impact. Donc il y a vraiment un impact économique qui est vraiment important.
4: Une interview réalisée par Maïté Warlan. Et cette vague de chaleur, elle risque encore d'amener de nombreux patients dans nos hôpitaux. Certains services sont proches de la saturation, tout comme chez nos voisins français, où là aussi il fait un peu plus frais aujourd'hui. Mais la France craint un effet à retardement de l'effet de la chaleur sur nos corps, qui pourrait amener une surmortalité. En Allemagne, là, au moins 5 personnes sont décédées par noyade ces derniers jours. Ils avaient voulu se rafraîchir. Nouveau regain de tension au Moyen-Orient. L'Iran revendique des frappes au Koweït et au Bahreïn sur des positions américaines en représailles, disent-ils, après des attaques américaines en Iran. Malgré un cessez-le-feu toujours officiellement en place et des protocoles d'accord de paix signés, les deux pays s'accusent mutuellement d'avoir violé la trêve. Le président américain Donald Trump menace à nouveau l'Iran de l'anéantir en cas de nouvelles hostilités. Au Venezuela, la terre a à nouveau tremblé hier soir. Un séisme moins fort que mercredi, 4,8 seulement sur l'échelle de Richter. Un tremblement de terre, alors que les habitants tentent toujours de retrouver des survivants dans les décombres. Et si l'espoir est maigre, il y a des petits miracles. Comme tout à l'heure, un jeune garçon de 11 ans vient d'être sorti d'un immeuble effondré dans le nord du pays. Le dernier bilan, par contre, lui, s'est encore alourdi. Il est à présent de 1450 morts et 50 000 disparus. Ça y est, nous connaissons l'adversaire des Diables Rouges en 16e de finale à la Coupe du Monde de football. Ce sera le Sénégal, 3e du groupe I. Un adversaire qui ne sera pas facile hein, puisque les Lions de la Teranga ont remporté sur le terrain la dernière Coupe d'Afrique des Nations avant d'être déclaré forfait, vous le savez, au profit du Maroc. Mercredi à Seattle, en tout cas, ce sera une première. La Belgique n'a jamais affronté le Sénégal jusqu'ici. Et enfin, le tableau de ces 16e de finale, il est complet. On notera Pays-Bas-Maroc, Angleterre-République démocratique du Congo. Ils viennent de se qualifier. Et encore, ou encore Portugal-Croatie. Début ce soir de ces 16e avec Afrique du Sud, Canada, ce sera à 21h. La belle victoire aussi des Red Lions hier soir. Les hockeyeurs belges ont remporté la Pro League, tournoi annuel qui regroupe les meilleures équipes du monde. Et grâce à cette victoire face aux Pays-Bas, donc 2-1, eh bien c'est synonyme d'un ticket pour Los Angeles 2028, les JO. 2 ans à l'avance, donc les Red Lions sont déjà assurés de disputer une 6e Olympiade de suite. On écoute leur gardien Vincent Vanache.
8: Tout ce qui est important, 2 ans à l'avance, ça veut dire qu'on a full contrôle sur tout le programme. Et voilà, c'est que le début. Il y a l'été qui arrive avec une grosse Coupe du Monde ici à la maison, chez nous. Mais on a au moins ce stress en moins d'une qualif olympique. C'est fait, c'est dans la poche. 5e JO, c'est quand même beau, terminé à Los Angeles en 2028. C'est spécial, 20 ans après, bah, je suis toujours là. Ça montre la longévité aussi. Mais voilà, je suis très fier de ça, mais très fier de faire partie de ce groupe.
4: Le gardien des Red Lions, Vincent Vanache, au micro de Christophe Reculé. Voilà pour les infos. Je vous souhaite un bon réveil avec nous.
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0: Merci beaucoup Yasmina, ainsi que l'ensemble de la rédaction de la RTBF. L'info revient à 8h. Démarrons ce week-end on the rocks.
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0: L'un des songwriters les plus légendaires de toutes, notre magnifique histoire, Elton John, pour vous accueillir sur Classique 21.
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0: C'est un bonheur, évidemment, renouvelé à chaque fois de vous retrouver. J'aime autant vous dire qu'on va jouer les prolongations parce que je vous lâche pas. Hein. Demain, je vous retrouverai toute la semaine entre 11h et 15h dans Lunch Around the Clock. Il y a Mama qui prend quelques petites vacances, bien méritées. Et puis alors, on enquira avec le week-end juste derrière. J'ai une fois de plus la grande chance, l'immense bonheur d'être entouré de gens de talent. Du côté du Centre Perex, vous l'avez entendu tout à l'heure, Denis Lagasse sera des nôtres. Il va vous informer sur ce qui se passe. Il y a des choses à dire sur l'état des routes depuis hier soir. Si vous sortez ce matin, soyez extrêmement prudents. Et puis, suivez l'exemple de tout le monde. C'est ralentissez, levez le pied, parce que vous ne savez jamais ce qui vous attend 50 mètres plus loin. Donc, faites très, très attention. J'en veux pour preuve l'expérience qu'a vécu hier mon Kylian, notre Kylian, Kylian Hude, qu'on a la chance d'avoir avec nous. Bonjour Kylian.
2: Bonjour Bruno, bonjour tout le monde.
0: Vous étiez au cœur de la tempête hier soir. Hein.
2: Oui. C'était assez impressionnant.
0: Et donc c'est là qu'on voit la solidarité entre les automobilistes parce que ben voilà, chacun suit un petit peu l'exemple de tout le monde.
2: On s'est fait un petit groupe de 4 véhicules qu'on ne connaissait pas et à se signaler les obstacles sur la route.
0: Voilà, c'est
2: la solidarité.
0: C'est la communauté de l'anneau version automobile, si vous voulez, c'est un petit peu ça.
2: En route vers le Mordor.
0: Merci d'être là, Kylian. Pourvu que
2: plaisir.
0: Le Mordor reste loin de nous aujourd'hui, parce que franchement, on a payé un lourd tribut hier. Si vous avez souffert de la tempête, on est avec vous, on vous embrasse fort, et puis on espère qu'il n'y a pas trop de dégâts, en tout cas pas de dégâts autres que matériels, c'est déjà ça. Et puis tout à l'heure, vous le savez, d'ici ce soir, ce sera le sud-est du territoire qui sera concerné par une petite tempête en bémol. Rien de grave, mais soyez quand même prudents. Bon, du côté de la citation légendaire, c'est notre dernière citation aujourd'hui, Kylian.
2: Déjà ?
0: Déjà. Voilà. C'est la fin de la saison, donc je vous prends à témoin par rapport à la phrase. Messieurs, dames, je vous lance sur la piste d'un groupe. Vous pouvez me donner l'identité d'un des membres du groupe, puisqu'il y a un intitulé générique qui doit beaucoup à Paul McCartney, puisqu'ils se sont inspirés d'un sobriquet, d'un pseudonyme utilisé par Paul McCartney pour le nom de leur groupe. Et ça tombe vachement bien, parce qu'à partir de demain, nous allons entamer un podcast qui, on l'espère, va vous plaire, signé par Laurent Riepy, réalisé par Laurent Delvaux, et puis à votre serviteur qui prêtera sa voix aux 50 ans du punk. Ça démarre demain, et puis justement, ça tombe bien parce que le groupe en question, il serait originaire de cette nation punk, que ça m'étonnerait pas. Donc voilà, si vous voyez un tout petit peu sur les indices que je vous ai donnés de qui il peut s'agir, n'hésitez pas, le WhatsApp de Classique 21 est là pour vous, 0478 21 01 21. 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Au niveau de la programmation, rien qu'à préparer cette émission, j'ai eu des frissons. Merci à Cyril Wilfard, merci à Dominique Raguet pour leur programmation. Comme à chaque fois, ce sont les maîtres à chanter, les maîtres chanteurs, quelque part, des programmations de Classique 21. Eh bien, écoutez, on va plonger aux racines du rock. Ok, hey ho, let's go. Ouais.

0: France, Gene Vincent en 1956, Bibabloula.
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0: Ça ne peut se passer que sur Classique 21, ce genre de merveille en intégralité. Living on the Edge, l'album Get a Grip en 93, Aerosmith.
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Il y a un je ne sais quoi, il y a comme une espèce de petit soupçon dans la voix, un tout petit peu, hein. Je veux pas manquer de respect à Freddie Mercury, mais il y a un petit quelque chose de Freddie sur cette chanson en tout cas, Here's to Love, ou encore de Brandon Flowers, le chanteur des Killers, mais il se tient tout seul debout, il n'a pas besoin de comparaison. 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
0: En direction le centre Perex, on fait un état des lieux, Denis. Hein.
5: Oui, exactement, puisque, faut-il le préciser, des orages se sont abattus principalement sur les provinces du Hainaut, Namur, Brabant, Wallon et une partie aussi de la province de Liège. Les rafales de vent qui furent violentes et conséquences, ce matin, plusieurs chutes d'arbres sont observées sur les routes et autoroutes, beaucoup de débris également. La vigilance donc s'impose, car par endroits, c'est encore à cette heure-ci compliquée, hein, tout n'a pas été déblayé. Et vigilance aussi, car des orages sont à nouveau annoncés. Ce sera courant de l'après-midi et cette fois-ci sur le sud-est du pays. Et puis à noter également que ce dimanche, en raison d'un événement, de forts ralentissements sont à prévoir dans les environs de Florennes. La circulation risque d'être ainsi perturbée sur la nationale 97 du côté de Philippeville.
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0: Et on vient d'en parler avec Denis. Les violents orages ont secoué notre nuit et ils ont des conséquences. Un mort à la Hulpe suite à une chute d'arbre et 3 blessés à Courcelles lors d'une fête. Des dégâts aussi, de nombreux arbres tombés, on vient d'en parler, des tuiles arrachées et des coulées de boue. Au Venezuela, plus de 3 jours après le double tremblement de terre, l'espoir de retrouver des survivants est très mince. Et pourtant, un enfant de 11 ans vient d'être sorti vivant des décombres. Le Sénégal sera notre adversaire mercredi en 16e de finale de la Coupe du Monde de football. Ça vient d'être confirmé et ce sera la première fois que nous rencontrons cette nation. Rendez-vous à 8h pour le développement de ces titres. 7h34, voici l'une des chansons les plus personnelles parce qu'elle s'inspire de sa propre vie, avec beaucoup d'ironie, de Colin Verne Combe, Black.

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Ça le faisait beaucoup sourire, Colin Verncombe, toujours très discret, l'anglais, parce que cette chanson lui a été notamment inspirée par son divorce. Preuve par l'exemple qu'il y a moyen quand même de tirer du positif de situations qui ne sont pas forcément toujours. 7h39, je vous rappelle qu'une citation légendaire vous attend dans un peu plus d'une heure. Une citation, si vous découvrez l'auteur de cette citation, qui peut vous valoir 40 euros de bons d'achat multimédia. Une citation que l'on doit à un groupe, à un membre du groupe, mais si vous me dites le groupe, c'est bon aussi. Un groupe dont le nom est tiré d'un pseudonyme de Paul McCartney et qui doit beaucoup ce groupe et qui a apporté beaucoup aussi à un monde, le punk.

0: de la pop matinée de soul. Le DJ Adamski a su très très bien s'entourer en confiant la voix de son killer à un autre killer tellement efficace, Seal.
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Les concerts qui vous font vibrer, ils sont estampillés Classic 21 évidemment. Et les reviews, les photos des concerts, notamment de Robbie Williams, d'Iron Maiden, de Nick Cave, de Mumford & Sons, de Cure, sont disponibles dès le lendemain matin. Ça veut dire quoi? Ça veut dire que ce soir, je serai votre envoyé spécial du côté du Sport Palace d'Anvers et que demain matin, je dois vous livrer mes impressions sur leur retour. Les Guns N' Roses sont ce soir, évidemment, au Sport Palace d'Anvers. Vous n'êtes pas sans l'ignorer, parce qu'on en a suffisamment parlé et qu'on attend ça avec une fébrilité de dingue. Et puis, il y aura la publication, la semaine prochaine également, du podcast La Collection Classique 21, avec cette semaine une histoire d'album qui va vous prouver, par l'exemple, que, contrairement à ce que disait Rimbaud, on n'est pas sérieux quand on a 17 ans, écrivait-il. Eh bien, sachez que des fois, il y a des garçons de 17 ans qui sont très, très sérieux. C'est le Tubular Bells de Michael Field, évidemment, qui sera passé au crible de Laurent Riepy et de Fanny Gillard dans la collection Classique 21. Alors, il y aura chaque jour de la semaine à 10h deux albums qui seront passés au crible par notre duo infernal. Donc, rendez-vous à partir de mercredi, je dis pas de bêtises. Non, cette semaine, tout simplement, à partir de demain. Et puis, alors, il y a, vous le savez, 80 fans du groupe The War on Drugs, lauréats de notre concours, qui vont assister à la dernière répétition du groupe. Ça, ce sera pour ce mercredi à Bruxelles, dans un lieu tenu secret jusqu'à la dernière minute. Et puis, ce sera la rediffusion de Classique 21 Metal consacrée à 23h, vendredi, à la Vierge de Fer.

si l'on se projette déjà sur le week-end prochain, c'est dingue, ça fait loin quand même, hein, vous allez avoir droit à la rediffusion de l'épisode Rock Icons consacré à Angus Young des CDC samedi et dimanche. Également à 16h, Eric Lenoir va nous proposer ses histoires sombres du rock réunissant les destins de Brian Jones et de Charlie Watts. Et puis chaque dimanche à 22h, les meilleurs épisodes de Radio Caroline, et ça débutera avec Marvin Gaye, et ce sera pour dimanche prochain. Je pense avoir tout dit, place à Place et Beau. Avec l'univers mélodramatique, évidemment, de Brian Molko et de ce groupe avec ce titre que j'adore. J'espère que vous aussi, il est d'une telle intensité. Protège-moi.

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0: 21, soyez les bienvenus, il est précisément 8h. Il est temps de s'informer sur...
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0: Oui, c'est là-dessus que ça se passe et ça se passe du côté du centre Perex. Denis, rebonjour.
2: Rebonjour Bruno. Un accident qui vient de survenir à vous annoncer, c'est sur la nationale 504 à hauteur de Calnel. Et suite à cet accident, eh bien, la police a décidé de fermer cette voie dans les deux sens, sachez-le. Et puis des orages évidemment qui se sont abattus ces dernières heures sur les provinces principalement du Hainaut, Namur, Brabant Wallon et une partie de la province de Liège. Et du coup, eh bien, suite à ces rafales de vent qui furent violentes et bien des conséquences encore sur les routes. Soyez vigilants, il y a pas mal de débris. Et puis, à noter que ce dimanche, en raison d'un événement, de forts ralentissements sont à prévoir dans les environs de Florennes. La circulation risque ainsi d'être perturbée sur la nationale 97 du côté de Philippeville.
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0: Bon alors, vous allez être rassurant avec la météo, Denis, ça va se calmer quand même.
2: Oui, ça va se calmer, mais c'est vrai qu'on annonce quand même des orages. Je vais détailler tout cela dans un instant, Bruno, mais c'est vrai qu'à l'heure actuelle, retour à une accalmie, ça fait du bien, retour au soleil. Des températures qui resteront malgré tout assez chaudes aujourd'hui, avec du 28 et 32 degrés annoncés côté maxima. Alors, un soleil bien présent, mais un nouvel épisode orageux est à craindre durant l'après-midi. Alors, ce sera pour le coup sur la moitié sud-est du pays, des orages qui pourraient malgré tout être localement assez violents, donc c'est vraiment une situation à surveiller. De toute façon, une zone instable va ainsi traverser tout le territoire courant de l'après-midi. Seule la région côtière restera au sec. Demain lundi, journée quasiment parfaite, on peut le dire Bruno, puisqu'il y aura certes encore quelques petites pluies sur l'est en début de journée, mais pour le reste, c'est un large soleil et une chaleur tout à fait supportable.
0: Juste magique quand vous nous dites ça, Denis. Merci beaucoup, à tout à l'heure.
2: À tout à l'heure. Rumeur, dormir,
0: tout, à l'heure. Tout savoir sur l'état du monde, c'est maintenant.
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0: Avec votre journal, Hélène Remy.
4: Ça y est, la fraîcheur est là, mais à quel prix? Les orages ont une nouvelle fois été violents par endroits. Des centaines d'interventions de pompiers, malheureusement un décès du côté de la Hulpe en Brabant Wallon. Un survivant a été retrouvé dans les décombres au Venezuela. Un garçon de 11 ans a été sauvé 3 jours après le double tremblement de terre. Les Diables Rouges connaissent leur adversaire pour les 16e de finale de la Coupe du Monde de football. Ce sera face au Sénégal et ce sera une première. Bonjour, de l'air plus frais dans nos maisons. La Belgique retrouve des températures plus respirables après 10 jours de forte chaleur. Mais il a fallu en passer par les orages et ils ont été violents dans plusieurs provinces. Dégâts matériels essentiellement, mais aussi un drame, Sébastien Remacle.
5: Oui, dans la commune de La Hulpe, dans le Brabant Wallon. Un décès, malheureusement, ça vient de nous être confirmé par Philippe Filleul. C'est le responsable des pompiers de la province.
6: Nous devons déplorer une personne décédée, écrasée par un arbre dans un véhicule sur la commune de La Hulpe.
5: Les pompiers du Brabant Wallon qui sont intervenus 200 fois cette nuit, 100 interventions en province de Namur, une petite centaine aussi en région bruxelloise. À chaque fois les mêmes dégâts, des arbres, des branches sur le sol, des routes à dégager, des avaloirs bouchés et donc de l'eau à pomper. Bref, il y a du pain sur la planche, rien que dans la zone Hainaut-Est, la région de Charleroi et Chimay. Il reste 200 interventions en attente ce matin et d'autres vont arriver avec des habitants qui se réveillent évidemment un peu plus tard le dimanche.
4: Et ces intempéries, elles ont aussi perturbé les festivités dans plusieurs localités cette nuit.
5: Oui, comme à Courcelles, dans le Hainaut, l'événement Festa Italiana a vu ses chapiteaux et tonnelles emportés par les vents violents, ce qui a engendré 3 blessés. Quelques blessés aussi dans un autre événement, un petit festival à Frasnes, près de Couvain, dans le sud de la province de Namur. Et puis à Herpan, la kermesse a dû être évacuée cette nuit à cause des rafales qui soufflaient sur les chapiteaux.
4: Et soyez prudents lors de vos déplacements. Toutes les routes ne sont pas encore dégagées et des arbres tombés sur la chaussée pourraient vous surprendre. Sur le rail, le trafic des trains est interrompu sur 4 lignes, entre Bruxelles et Braine-l'Alleud, entre Halle et Saintes, mais aussi entre Carnières et Piétons et Herbizol et Mons, dans le Hainaut. Des arbres sont tombés sur des voies et caténaires, rendant impossible toute circulation de train. Et plusieurs événements avaient été annulés en prévision des orages. Le festival Couleur Café à Bruxelles a fermé plus tôt hier soir et les campeurs ont passé la nuit au Palais 3 et au Palais 8 du Heysel. Werther Boutique a été interrompu également. Le concert de la chanteuse Katy Perry a été annulé. En région bruxelloise, les parcs, réserves naturelles, bois régionaux et la forêt de soins bruxelloise ont été fermés. Ce matin, les équipes de Bruxelles Environnement procéderont à l'inspection, au nettoyage et à la sécurisation des espaces verts. Les parcs et bois rouvriront en fonction de ces observations. Il fera un peu moins chaud aujourd'hui, de 23 à 32 degrés et demain de 17 à 26 degrés. Le pays restera en avertissement jaune chaleur jusque mercredi soir. La fête nationale américaine, c'est normalement le 4 juillet, mais à Bruxelles, on la célèbre un peu plus tôt. Ce soir, les États-Unis fêteront leurs 250 ans au cinquantenaire. Concerts, nourriture made in USA, animation, mais aussi défilés et spectacles aériens de drones, discours, feux d'artifice. L'ambassadeur américain en Belgique prévoyait de faire voler des avions de combat dans le ciel du parc du cinquantenaire, mais il a dû revoir ses plans. Les festivités débuteront à 17h30 pour se terminer à 23h30. Un événement privé, 5000 invités triés sur le volet, parmi lesquels le Premier ministre Bart De Wever. Le parc du cinquantenaire sera d'ailleurs fermé aujourd'hui au public. Trois jours après le tremblement de terre au Venezuela, un garçon de 11 ans a été extrait vivant des décombres à Carabaleda, c'est dans le nord du Venezuela. Nelson Quintin est l'un des secouristes qui a retrouvé cet enfant.
7: Nous avons travaillé pendant plusieurs heures, surtout la nuit. Ce matin, lorsque nous avons repris le travail, nous avons réussi à localiser l'enfant. Nous avons commencé à travailler et au niveau de l'endroit où il était coincé, c'était un travail d'environ 5 heures jusqu'à ce que nous établissions le contact avec lui et puissions le secourir. La manière dont la structure s'est effondrée a créé une poche d'air qui l'a abrité et il n'a subi aucune blessure. C'est une source de joie immense après tant d'heures de travail, tant d'années d'efforts, d'entraînement et de préparation.
4: Le soulagement de ce pompier vénézuélien, mais le travail reste immense sur place. 50 000 personnes sont toujours portées disparues et un nouveau tremblement de terre d'une magnitude de 4,8 a été enregistré ces dernières heures. Ceux de mercredi étaient au-delà de 7. Le double tremblement de terre de mercredi a causé la mort d'au moins 1 450 personnes. Les États-Unis et l'Iran ont échangé de nouvelles frappes ces dernières heures. Les deux pays s'accusent mutuellement de violation de leur fragile cessez-le-feu signé le 17 juin. Et le président américain Donald Trump a de nouveau menacé de repartir en guerre pour, je cite, « anéantir la République islamique ». Ces nouvelles hostilités sont liées au contrôle du détroit stratégique d'Ormuz, par où transite normalement 20% du pétrole et du gaz à destination du reste du monde. Le détroit a rouvert, mais l'Iran n'a autorisé qu'un seul couloir de passage le long de ses côtes et menace de s'en prendre à tout navire qui ne respecterait pas ses règles. Les derniers matchs de poule se sont déroulés cette nuit à la Coupe du Monde de football et on connaît donc toutes les affiches des 16e de finale. Pour les Diables Rouges, ce sera face au Sénégal, un adversaire loin d'être abordable, Christophe Reculet.
8: Non, tout un paradoxe, les Belges se sont battus jusqu'au bout pour obtenir cette première place de groupe, synonyme de tableau plus ouvert, avec la possibilité de rester à Seattle et limiter les déplacements et d'affronter un troisième de groupe en 16e. Mais voilà qu'ils héritent sans doute du pire adversaire possible, puisque si troisième, c'était dans le groupe peut-être dans le plus relevé avec la France, grande favorite, et la Norvège qui s'annonce comme un outsider très solide. Et puis on rappelle que le Sénégal était finaliste de la dernière Coupe d'Afrique des Nations, 18e au classement mondial, seulement 8 places derrière les Diables. Ce match s'annonce donc très équilibré, point positif. Le Sénégal n'est pas une équipe qui s'appuie sur sa défense avec un bloc bas, ce que n'aiment pas les Diables Rouges. Elle a d'ailleurs encaissé 6 buts. Par contre, attention à son attaque, portée par sa star Sadio Mané qui a empilé 8 goals en phase de groupe. Mais point de motivation, si les Belges parviennent à passer, ce sera soit les États-Unis, soit la Bosnie-Herzégovine en 8e, avec une vraie perspective de rejoindre les quarts de finale.
4: Merci Christophe. Et le coup d'envoi, ce sera le 1er juillet à 22h. Dans les autres affiches, on notera entre autres Pays-Bas, Maroc, Angleterre, République démocratique du Congo ou encore Portugal, Croatie. Premier 16e ce soir avec Afrique du Sud, Canada dès 21h à suivre sur RTBF typique en télé. En cyclisme, c'est la course en ligne des championnats de Belgique aujourd'hui avec un parcours du côté d'Anvers taillé pour les sprinteurs et un grand favori au bout des 240 km, Tim Merlier, déjà vainqueur en 2019 et 2022. Remco Evenepoel et Wout van Aert sont absents. Une course à suivre sur RTBF La Une en télé dès 14h05, sur Ovio aussi et en radio sur Vivacité dès 16h. Et puis en hockey, les Red Lions ont remporté la Pro League, un tournoi qui regroupe les meilleures équipes du monde. Les Belges se sont imposés face aux Pays-Bas 2-1, un titre synonyme également de ticket pour Los Angeles 2028. 2 ans à l'avance, les Red Lions sont donc déjà assurés de disputer les prochains Jeux Olympiques. C'est la fin de ces informations. Merci de passer votre matinée avec nous.
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0: Merci beaucoup Hélène. L'info revient sur Classique 21, il sera 9h.
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Elles sont pas nombreuses les chansons rock qui ont aussi peu de guitare hein, que celle-ci par exemple, entrée évidemment dans notre histoire populaire, dans notre ADN en 1964. Chuck Berry, You Never Can Tell, c'est l'histoire d'un couple qui se marie et contrairement à ce que vous pourriez attendre, eh bien, tout se passe bien. Ils sont heureux, ils s'installent et puis voilà, c'est la vie, c'est en français dans le texte et ça fait partie de notre histoire commune. Cette phrase, cette citation légendaire qui va occuper vos méninges dans la prochaine demi-heure jusqu'à ce qu'on se retrouve peut-être, vous et moi, tout à l'heure, vers 8h45, avec, je l'espère, au bout, une bonne réponse qui vous vaudra 40 euros de bon d'achat multimédia. On la doit à un groupe, un des membres du groupe. Si vous me citez le groupe en entier, c'est valable comme réponse. Si vous me citez le membre plus précisément, c'est aussi bien. C'est un groupe qui doit beaucoup à un certain Paul McCartney, qui ne s'est pas toujours appelé McCartney. Avant les Beatles, il utilisait un pseudonyme et de ce pseudonyme, le groupe dont il est question va tirer son nom de scène, son nom de guerre d'une certaine manière. Une guerre qu'ils vont mener sur un tempo plutôt punk. D'ailleurs, ils se seront des héros punk à partir de demain dans les 50 ans du punk que nous célébrons sur RTBF Classique 21. 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Évidemment, n'oubliez pas votre adresse complète, vos coordonnées complètes et puis votre adresse mail, très très importante. Ce qui est très important en ce dimanche 28 juin 2026, c'est un rendez-vous incontournable ce soir du côté du Sport Palace d'Anvers. Nous allons blinder la place pour accueillir sur scène les Guns N' Roses. On anticipe le bonheur de ce soir. Welcome, ladies and gents, to the jungle.

L'élégance de Phoenix pour vous accueillir si ça se trouve à 8h21, quasiment 22, ça y est on y est, 22 sur Classique 21, If I Ever Feel Better. Grand, immense fan de rock'n'roll, le rock'n'roll des origines évidemment, il aurait adoré avoir un accroche-cœur comme Bill Haley, l'une de ses idoles. Ici on le retrouve avec une déclaration d'intention un petit peu particulière. Le Lesh Bud Blues, ladies and gents, please welcome Schmall, Eddie Mitchell.

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0: Nouvel extrait de leur album Foreign Tongues qui ne va pas tarder à sortir. Les Stones, Jealous Lover.
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0: Il est 8h30 sur Classique 21. Du centre Perex nous provient la voix magique de notre Denis Lagasse qui nous dit que...
2: Qui vous dit qu'il y a un accident, malheureusement. Ah, voilà. Et oui, sur la nationale 504, en l'occurrence. Hein, c'est à hauteur de Calnel. Et suite à cet accident, eh bien, la nationale est fermée actuellement dans les deux sens. Et puis, évidemment, le sujet principal, ce sont les conséquences de ces orages qui se sont abattus cette nuit. Alors, on parle principalement des provinces du Hainaut, Namur, Brabant, Wallon et une partie de la province de Liège et d'Anvers, d'ailleurs aussi. Les rafales de vent qui furent violentes avec ces conséquences que l'on peut constater à différents endroits, des chutes d'arbres, beaucoup de débris et tout n'a pas été encore nettoyé, donc soyez particulièrement vigilants, c'est par endroits vraiment compliqué. Vigilance aussi car des orages sont annoncés dans quelques heures cet après-midi. Sur la partie sud-est, par contre, du pays. Et puis du côté du rail, des soucis, des retards, même des suppressions, notamment aucun train actuellement entre Enghien et Halle, entre Linkebeek et Braine-l'Alleud, ou encore entre Herculines et Maubeuge.
0: Merci pour toutes ces informations, Denis. Si je ne vous entends pas d'ici 9h, excellent dimanche à vous.
2: Eh oui, à vous aussi.
0: À très vite, au revoir, merci.
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0: 8h32, voici les titres principaux qui seront développés dans votre journal de 9h. Une partie de la Belgique réveillée en pleine nuit. Les orages, vous l'avez compris, ont été violents par endroits avec d'importantes bourrasques de vent. Une personne est décédée à La Hulpe, en Brabant-Wallon. Un arbre est tombé sur sa voiture. Trois blessés aussi du côté de Courcelles, près de Charleroi. Des participants d'un festival, des chapiteaux et des tonnelles ont été emportés par les vents violents. Les pompiers ont déjà été contactés plusieurs centaines de fois. Les routes restent dangereuses par endroits à cause d'arbres ou de branches tombées sur les chaussées. Soyez extrêmement prudents. Trois jours après le double tremblement de terre au Venezuela, un enfant de 11 ans a été extrait vivant des décombres. Le travail de secouristes reste énorme, il reste 50 000 disparus au Venezuela. Et puis Belgique-Sénégal, on connaît l'adversaire des Diables Rouges en 16e de finale, ce sera cette affiche-là pour la Coupe du Monde de football, ce sera une première et un adversaire compliqué. Rendez-vous mercredi le 1er juillet à 22h pour voir le résultat. Êtes-vous prêt à frissonner d'un seul coup ? Le voici.

0: Atlantique marocaine, à l'origine d'un voyage. Un voyage fait par Jimmy Page et Robert Plant qui leur a inspiré ce chef-d'œuvre incontournable, évidemment. Led Zeppelin, Cachemire.
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0: Ça ne vous aura pas échappé, évidemment. Les 24 heures de Spa battent leur plein et sur place, lorsqu'il y a un événement moteur, c'est qui qu'on retrouve? L'indéfectible Dominique Dricot. Bonjour Dominique.
2: Bonjour Bruno.
0: Comment ça se passe du côté des 24 heures? Bonjour.
2: Si je dis chaudement, vous allez me croire, évidemment.
0: Je ne vais pas vous contredire.
2: Oui, on a quand même eu droit à une belle petite averse cette nuit qui a rafraîchi la piste, les esprits, les corps quand même déjà un peu marqués par cette incroyable chaleur. Là, pour le moment, le thermomètre du circuit indique qu'il fait 28 degrés avec 68% d'humidité. Comme ça, vous êtes au courant de tout. Et la course, elle continue, comme vous l'avez dit, à battre son plein. Il y a une bagarre extraordinaire pour les premières places entre une Ferrari, celle qui a occupé longuement la tête hier, la numéro 51, mais qui avait dû rétrograder à la suite d'une crevaison, et puis une Porsche aussi. Mais ce qui est extraordinaire, c'est que, par exemple, on trouve une Ferrari d'abord, puis une Porsche, puis une Mercedes, puis une BMW, et pas n'importe laquelle, parce que figurez-vous qu'au quatrième rang, pour l'instant, ça va faire plaisir à des milliers d'auditeurs, c'est un certain Valentino Rossi qui l'occupe. Valentino Rossi réalise une course exemplaire jusqu'à présent, bien aidé évidemment par ses équipiers, mais ça fait plaisir de voir que ce pilote qui a été exceptionnel en MotoGP pendant de très nombreuses années, eh bien, il a parfaitement réussi sa reconversion dans les voitures de grand tourisme, et là, cette quatrième place qui n'est largement pas définitive, parce qu'il reste à peu près 7h47 de course, mais ça fait plaisir à voir que Valentino occupe ce quatrième rang. Et figurez-vous qu'il précède un certain Leclerc, Antoine, qui est le frère de Charles, forcément sur une Ferrari. Donc, en résumé, rien n'est fait dans cette course. Je vous l'ai dit, encore un peu plus de 7h46 de course. Ils en sont pour l'instant à 355 tours bouclés. Mais vous savez, c'est maintenant que ça va devenir compliqué parce que les hommes et les machines deviennent de plus en plus fatigués.
0: Ah, bien sûr.
2: Et la température ne va cesser d'augmenter dans les prochaines heures.
0: Bon, et la tension avec elle, évidemment. Bah écoutez, merci beaucoup Dominique, comme quoi le sport moteur, quand on l'a dans le sang et pas ailleurs.
2: Ça c'est clair, oui. Je propose de retrouver les auditeurs tout à l'heure, aux environs de 11h35.
0: À tout à l'heure Dominique, merci beaucoup. À tout à l'heure.
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0: y a comme un vent de victoire qui souffle dans l'air. Nous rejoignons Pierre qui va tenter sa chance avec la citation légendaire, la dernière citation de la saison. Bonjour Pierre.
1: Bonjour Bruno.
0: Comment ça se passe? On est en voiture là?
1: Oui, je suis en voiture, je viens d'arriver à la boulangerie, j'allais sortir quand tu m'as appelé.
0: D'accord, parfait, bon ben, ça tombe vachement bien. On va rentrer dans la boulangerie avec un large sourire parce qu'évidemment on va rentrer avec une grande et belle victoire. C'est tout le mal que je vous souhaite. C'est quoi qui vous a mis sur la voie parmi les indices que j'ai donnés tout à l'heure concernant ce groupe finalement?
1: Le surnom de Paul McCartney.
0: On va revenir sur cette anecdote. Donc c'était la période avant Beatles, quand c'était encore les Silver Beatles. Qu'est-ce qu'il a fait Paul McCartney à cette époque-là?
1: Il se faisait appeler Paul Ramone
0: parce que c'était un sobriquet, un pseudonyme. Il voulait rester discret, profil bas, low profile. Et donc fatalement la phrase la voici, et derrière vous me donnez la bonne réponse que tout le monde a comprise, je pense. Nous sommes le plus célèbre groupe inconnu du monde. Qui a prononcé cette phrase?
1: Un des frères Ramon.
0: Autrement
1: dit, Joey, c'est le seul dont je connais le prénom.
0: Bon, écoute, quel talent! Les Ramones ou Joey, tout est bon comme réponse tant qu'on est chez les Ramones. Les Ramones, nous sommes le plus célèbre groupe inconnu du monde. Bravo, 40 euros de bon d'achat multimédia, mon cher Pierre. C'est pas la première fois que vous gagnez. Ça faisait un petit moment qu'on vous avait plus vu du côté du classement des victorieux. Cette fois-ci, c'est bon. Vous savez déjà ce que vous allez faire avec vos bons d'achat ou pas?
1: La dernière fois, j'avais acheté une clé USB. Cette fois-ci, je ne sais pas. Je vais aller voir au magasin.
0: D'accord.
1: Puis faire un choix.
0: Parfait. Jetez un petit coup d'œil, passez un merveilleux été et revenez pour d'autres victoires d'ici à peu près 3 mois. Parce qu'on m'a posé la question, est-ce qu'il y a une période où il faut attendre avant de reparticiper? Oui, grosso modo, entre 3 et 6 mois. Voilà. Donc voilà, à partir de là, vous êtes de nouveau les bienvenus pour tenter votre chance, pour laisser sa chance à tout le monde, bien sûr. À très vite, Pierre.
1: Parfait, bonne journée, bonnes vacances à tout le monde.
0: Bonne journée, bonnes vacances à vous aussi, à bientôt.
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0: Nous sommes le plus célèbre groupe inconnu du monde. C'est signé The Ramones.

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Nouveau single pour les Trigger Finger, Through the Beam sur Classic 21. Merci d'avoir été des nôtres. Vous restez bien évidemment parce qu'il y a un somptueux soundtrack qui arrive dans un instant. Il va y être question de Rock Werther, de Syd Barrett. Il va être question de plein de choses magiques que va vous détailler Laurent Deboeuf dans un instant. Et puis merci à Kylian Huth d'avoir assuré la technique ce matin. Merci à Denis Lagasse de nous avoir si bien informés du côté du Centre Perex. Et puis bien évidemment, merci à la rédaction de Classic 21 et de la RTBF au sens large de vous informer de cette qualité là. Je vous quitte ici et je vous retrouve dès demain de 11h jusqu'à 15h. Prenez bien soin de vous, on s'occupe du rock'n'roll.

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1: Bon dimanche matin sur Classic 21, il est 9h.
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1: Et c'est Denis Lagasse qui est avec nous. Bonjour Denis.
3: Bonjour.
1: On espère que ça se passe bien.
3: Écoutez, il y a des complications, puisque vous le savez, il y a eu des orages assez violents. C'est surtout des rafales de vent qui furent assez violentes sur les provinces du Hainaut, Namur, Brabant Wallon, une partie de la province de Liège et d'Anvers. Et du coup, encore à l'heure actuelle, il y a pas mal d'arbres ainsi observés sur les routes et autoroutes aussi d'ailleurs. Pas mal de débris. Tout n'a pas été donc déblayé. Soyez particulièrement vigilance aussi, puisqu'il y a à nouveau des orages qui seront annoncés dans quelques heures. Ce sera sur le sud-est, courant de l'après-midi. Et puis, du côté du rail, aussi pas mal de soucis, des retards, des suppressions, notamment en Quintrain actuellement entre Enghien et Hal, entre Linkenbeck et Braine-l'Alleud, entre Erquelines et Maubeuge. Tous les détails que vous pouvez suivre évidemment sur le site de la SNCB. Et puis, toujours d'actualité, cet accident sur la nationale 504 à hauteur de Calnel qui provoque la fermeture de la chaussée dans les deux sens.
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1: Alors là, on va dire que on va commencer tout doucement à respirer, mon cher Denis.
3: C'est vrai que ça fait du bien. C'est vrai, les orages de la nuit passée, retour au calme. Et c'est vrai que le temps, globalement, il est plus frais. Mais cela étant, il y a quand même encore des températures assez élevées pour ce dimanche après-midi. On annonce déjà du 28 et 32 degrés. Mais c'est vrai que c'est déjà nettement plus respirable que les jours précédents. Un soleil bien présent. Et puis, je le disais il y a quelques instants, un nouvel épisode orageux est à craindre. Et alors, cette fois-ci, ce sera pour la moitié sud-est du pays. Des orages qui pourraient, malgré tout, être assez violents localement, surtout sur la province du Luxembourg et de Liège. Quoi qu'il arrive, en tout cas, une zone instable va traverser le territoire cet après-midi. Seule la région côtière restera au sec. Et enfin, bonne nouvelle à l'horizon, puisque demain, journée quasiment parfaite. Quelques pluies résiduelles peut-être en début de journée, et puis pour le reste, journée tout à fait agréable, ensoleillée, des températures respirables à l'image de la belle semaine qui s'annonce.
1: Merci beaucoup Denis, à tout à l'heure.
3: Vite.
1: Place à votre journal de 9h.
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1: En compagnie de Yasmina Favaro.
4: Les violents orages de cette nuit ont bousculé une bonne partie de la Belgique et ils ont malheureusement causé un mort après la chute d'un arbre à la Hulpe dans le Brabant Wallon. 250 ans, ça se fête. Les États-Unis célèbrent déjà cet anniversaire à Bruxelles aujourd'hui. Grosse fête au cinquantenaire, privatisée par l'ambassadeur américain et ça ne plaît pas à tout le monde. Un adversaire corsé pour les Diables Rouges en 16e de finale au Mondial, c'est le Sénégal qui va affronter les Belges mercredi. Bonjour. Un ciel avec effet stroboscope, la pluie et de violentes bourrasques, d'intenses orages ont secoué notre nuit. Ils ont malheureusement causé plus que des dégâts matériels. Il y a un mort à la Hulpe en Brabant Wallon, une personne décédée après qu'un arbre se soit écrasé sur sa voiture. Du côté de Courcelles, il y a également 3 blessés, légers. Ça s'est passé lors d'une fête organisée dans la commune. Simon Gérard, vous êtes sur place et ce matin, on voit encore les traces des orages.
5: Oui, on voit encore des dégâts ce matin sur le site. On voit une vingtaine de tonnelles au milieu du site, des tonnelles complètement détruites. Parce que oui, il y a eu des dégâts sur le site et autour du site. J'ai à mes côtés Tony qui est patron de la Piazza, le restaurant qui se trouve juste à côté. Vous avez eu des dégâts, votre vitrine a été cassée. Comment ça s'est passé?
6: Tout à fait, il y a un projectile qui est arrivé dans le volet, qui l'a transpercé.
5: Et c'est quoi ce projectile?
6: C'est un poids de tonnelle qui pèse dans les 10 kilos, 10-15 kilos plus ou moins.
5: Et il est arrivé comment et qu'est-ce que ça a détruit?
6: Il a détruit le volet, il l'a transpercé et il a brisé la vitrine. Heureusement que les clients étaient partis.
5: Vous étiez sur place?
6: J'étais sur place à l'intérieur, c'était l'heure de fermeture plus ou moins.
5: Voilà, et donc tout s'est déroulé en quelques minutes ici. Il y a eu 3 blessés, mais heureusement des blessés légers nous a-t-on dit.
4: Merci Simon Gérard. Depuis Courcelles dans le Hainaut, et le reste de ces festivités justement là-bas aujourd'hui sont annulées. Enfin, elles sont annulées. Par contre, les trois grands festivals qui ont évacué leur site hier soir, Couleur Café à Bruxelles, Paradise City et Verkler Boutique dans le Brabant flamand, ces trois festivals maintiennent leur programmation pour aujourd'hui. Et ce matin, après ces orages, forcément, les pompiers sont encore fort sollicités, Sébastien Remacle.
7: Oui, avec 200 interventions en Brabant-Wallon cette nuit. Une personne écrasée, on l'a dit, dans son véhicule à la Hulpe. En région bruxelloise, une petite centaine de sorties, idem en province de Namur. Des pompiers qui ont été mobilisés toute la nuit, qui n'ont pas encore fini. Patrice Liétard est le responsable de la zone d'Inafi. Et il ne prévoit pas de repos cette matinée.
8: Forcément, on s'attend au réveil donc ce dimanche à une accentuation du nombre d'interventions puisque les gens vont parcourir les chaussées et voiries et constater d'éventuels autres dégâts.
7: Les dégâts sont les mêmes qu'à chaque fois. Des arbres et des branches qui jonchent le sol, des avaloirs bouchés, d'énormes flaques d'eau avec en cascade évidemment des risques d'aquaplanage.
4: Et la prudence de mise donc ce matin. Et sur le rail, il va falloir être patient à certains endroits.
7: Oui, car les orages ont causé là aussi des dégâts sur certaines voies avec des arbres sur les rails, sur des caténaires. Les lignes touchées sont Bruxelles, Braine-l'Alleud, Otigny, La Roche, Blaton, Saint-Guilain et Brugelette-Quiévrain. Actuellement, donc, perturbation sur ces lignes. Des travaux de déblaiement sont en cours.
4: Merci Sébastien. Et des orages qui ont également ramené de la fraîcheur. Mais la chaleur ne nous quitte pas encore, de 23 à 32 degrés annoncés aujourd'hui. Alors oui, le pic semble dépassé. Toutefois, l'avertissement de l'IRM, l'Institut Royal Météo, court toujours. Il descend d'un cran jaune, donc, pour le pays, sauf la côte. Et conséquence de ces vagues de chaleur, le risque de surmortalité. La France annonce ce matin que environ 1000 décès au-dessus de la normale ont été recensés depuis le début de cette vague de chaleur dans l'Hexagone. Les autorités françaises comparent avec les mois précédents, un phénomène qui touche principalement les plus de 65 ans là-bas. Au Venezuela, la terre a à nouveau tremblé hier soir, un séisme moins fort que mercredi, seulement 4,8 sur l'échelle de Richter. Un tremblement de terre alors que les habitants tentent toujours de retrouver des survivants dans les décombres. Et si l'espoir est maigre, il y a aussi des petits miracles. Un jeune garçon de 11 ans vient d'être sorti d'un immeuble effondré dans le nord du pays. Le dernier bilan, lui, par contre, s'est encore alourdi. Il est à présent de 1450 morts et 50 000 disparus. Nouveau regain de tension au Moyen-Orient. L'Iran revendique des frappes au Koweït et au Bahreïn sur des positions américaines. Téhéran parle de représailles après des attaques américaines en Iran. Malgré un cessez-le-feu toujours officiellement en place et des protocoles d'accord de paix signés, les deux pays s'accusent mutuellement d'avoir violé la trêve. Les États-Unis qui vont être célébrés en grande pompe aujourd'hui à Bruxelles, dans le parc du cinquantenaire, quartier bouclé pour les 250 ans des États-Unis. Gros événement privé. Bruxelles célèbre donc le 4 juillet, une semaine à l'avance. L'ambassadeur américain en Belgique, Bill White, promet un spectacle dont on parlera des décennies. Karim Fadoul, tout le monde n'est pas convaincu par l'événement et la façon de faire.
9: Concerts live, nourriture made in US, animation mais aussi défilés et spectacles aériens de drones, discours, feux d'artifice. Les festivités débuteront à 17h30 pour se terminer à 23h30 au pied des arcades du cinquantenaire. Un événement privé auquel sont conviés 5000 invités triés sur le volet, parmi lesquels le Premier ministre Bart De Wever, Bill White, ambassadeur des États-Unis en Belgique.
10: L'ambassadeur des États-Unis en Belgique est là pour faire en sorte que les relations entre les deux pays soient plus que jamais les meilleures.
9: Et cette amitié, selon l'ambassadeur, passe par cet anniversaire au cinquantenaire financé à hauteur de 5 millions d'euros par des entreprises privées. Anniversaire qui nécessitera des mesures de sécurité et la fermeture du parc du cinquantenaire pendant 24 heures. Philippe Debouc, du groupement des associations de riverains du quartier européen.
11: Bon, il va privatiser l'espace public du cinquantenaire qui est répertorié comme une zone calme par Bruxelles Environnement pendant au moins 24 heures et le tunnel aussi du cinquantenaire sera fermé à la circulation. Donc on trouve que ça ne va pas.
9: Chaque année, le parc du cinquantenaire accueille jusqu'à 400 événements, petits et grands. L'anniversaire des 250 ans des USA est certainement celui qui fait le plus parler.
4: Les explications de Karim Fadoul. Et ça y est, nous connaissons l'adversaire des Diables Rouges en 16e de finale à la Coupe du Monde de football. Ce sera le Sénégal. Troisième du groupe I, sans doute l'un des plus relevés, derrière la France et la Norvège. Un adversaire donc qui ne sera pas facile. Récent vainqueur d'ailleurs de la Coupe d'Afrique des Nations avant d'être déclaré forfait au profit du Maroc. Un avis que partage notre consultant Fred Wassege. Le Sénégal, ce sera compliqué.
12: on se dit aïe quoi. C'est quand même une équipe très intéressante, une équipe très athlétique, une équipe qui a connu des problèmes également lors de premiers matchs, voilà, et deux défaites, et puis ils ont marqué ça avec but le troisième comme nous. Donc je pense que ce sera quand même un adversaire compliqué à bouger, mais nous sommes la Belgique retrouvée après notre match hier. On a des atouts contre tout le monde, mais ce qu'il faut c'est pouvoir les exprimer. Et je pense que dans ce cadre-là, ok, c'est une très bonne équipe, mais dans ce cadre-là, je pense qu'on aura pas mal de possibilités d'exprimer nos qualités. C'est ça le plus important, parce que c'est une équipe joueuse, c'est une équipe qui parfois oublie certains principes de grosse organisation face à un bon adversaire, ce que nous serons. Donc voilà, il y a la place pour se qualifier, mais il faut vraiment respecter cette équipe sénégalaise qui a de bons arguments.
4: Une interview réalisée par Vincent Langendries. Rendez-vous mercredi soir, 22h à Seattle, pour suivre ses 16e de finale. Quant au tableau des 16e, il est complet à présent. On note parmi les affiches Pays-Bas, Maroc, Angleterre, République démocratique du Congo et Portugal, Croatie. Et puis ce soir, c'est le début de ses 16e avec Afrique du Sud, Canada. Ce sera à 21h. Et hier soir, une belle victoire 2-1 des Red Lions face aux Pays-Bas. Les hockeyeurs belges remportent ainsi la Pro League, un tournoi qui regroupe les meilleures équipe du monde, un titre aussi synonyme de ticket pour les Jeux Olympiques de Los Angeles de 2028. Et chez nous, place à la course en ligne messieurs des championnats de Belgique de cyclisme, avec un parcours aujourd'hui du côté d'Anvers, taillé pour les sprinteurs, avec un grand favori au bout de ses 240 km, Tim Merlier, déjà vainqueur en 2019 et 2022. Une course qui sera à suivre sur les différents médias de la RTBF. Voilà pour les infos, je vous souhaite à toutes et tous une excellente journée.
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1: Merci beaucoup Yasmina, et retour de l'info, ce sera 10h.
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0: This End the Summer of Love. Nous étions en 1976, à l'instant, ici avec cet extrait de l'album Agents of Fortune. C'était Blue Oyster Cult.
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0: Et c'est Don Weller qui est à l'origine de ce morceau qui, figurez-vous, avait déjà été composé avec le guitariste Paul Theriault et même interprété aussi en 1974 avec le groupe Imperial Dogs. Et l'année suivante, donc après la séparation du groupe, Don Weller a fait connaissance avec Murray Kirkham qui était le co-manager et coproducteur de Blue Oyster Cult. Il a repris le refrain, ils ont changé un petit peu les paroles et puis ils ont confié ça aussi à Albert Bouchard. Donc, on a fait évidemment une nouvelle musique aussi. Et cet album Agents of Fortune, qui a aussi eu 50 ans cette année, c'était le mois dernier. Bonjour et bienvenue à toutes et à tous. Bon dimanche matin. C'est un matin, donc, comme je le disais il y a quelques instants avec Denis Lagasse, on respire un petit peu plus. Ça n'est pas le Summer of Love, mais l'été est bien là, ça on en est sûr. Alors, ce matin, ce sera la dernière intervention de nos chroniqueurs avant la trêve estivale. Ainsi, c'est tout d'abord Dominique Rageb qui nous rejoindra pour une séquence centrée sur l'histoire des festivals en Belgique. Une spéciale donc à partir de 10h qui va de pair avec le Werterpark Live aujourd'hui, où sont programmés Linkin Park ou encore le Live is Live par exemple, qui est en cours en ce moment, donc ce week-end. Ce soir, c'est d'ailleurs Nick Cave de Bad Seeds qui seront sur scène. Et puis le Rock Werther, véritable institution depuis les années 70, on verra ça juste avant l'ouverture qui se fera ce 2 juillet. Ensuite, coup d'œil sur le micro-sillon de cette semaine, dernier de la saison aussi, avec Walter de Padua qui nous parlera de l'album Basement Tapes, enregistré en 1975 par Bob Dylan et son groupe de band. Et puis, The Last But Not Least, en troisième partie d'émission, et avec Laurent Riepy, nous rendrons hommage au Diamant Fou, c'était le surnom qu'on lui avait donné, le diamant fou de Pink Floyd, à savoir Syd Barrett, qui nous quittait il y a 20 ans. Alors, pour envoyer tout cela sur les ondes, cheveux au vent, encore qu'il faut beaucoup de vent pour soulever ses mèches, c'est Kylian Huit qui est avec nous. Et puis alors, Denis aussi pour la météo. C'est pas Denis Collard, mais c'est bien Denis Lagasse donc, qui vous guide également sur les routes. Et pour l'heure, Wigwam Bam, quelques onomatopées qui remontent à 1972 pour enchaîner avec Sweet. Et vous souhaitez encore la bienvenue sur la RTBF et sur Classic 21, c'est Soundtrack jusqu'à midi.

0: Presley dans l'instant avec Mama We're All Crazy Now. Et à l'origine, c'est l'œuvre du bassiste Jim Lee, hein, donc c'est le premier morceau qu'il avait composé entièrement seul. Et donc, cependant, son partenaire d'écriture, Noddy Holder, s'était chargé des paroles, se tenant sur une scène après un concert londonien, typiquement déchaîné et contemplant les sièges brisés dans la salle. Il s'était dit, en tout cas à ce moment-là, que tout le monde devenait complètement fou ce soir-là. Hein. Donc, c'est sur l'album Slade qui était sorti en 1972. Et puis Sweet, juste avant, avec Wigwam Bam, deux architectes du glam rock qui sont aussi là derrière, à savoir Nick Ishin et Mike Chapman, avec ce titre qui avait aussi été décrit comme étant un monument à la trivialité du rock'n'roll. Et puis en marge de cela, lors de diverses émissions de télévision et apparitions promotionnelles, Sweet interprétait cette chanson en étant vêtu avec des costumes indiens qui paraissaient quand même un petit peu cheap. Voilà, on va se retrouver dans une poignée de secondes avec Bruce Springsteen.
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0: chante, et évidemment on sait que il n'est pas le premier à l'avoir chanté. Le premier, c'est tout d'abord un ami à Bruce Springsteen, c'est Robert Gordon qui l'avait enregistré sur son album Fresh Fish Special en 1978. Et puis alors c'est surtout les Pointer Sisters qui en ont fait un tube, leur version qui était sortie un petit peu plus tard cette année-là. Ceci dit, il a fallu quand même attendre 1987 pour qu'on puisse découvrir cette version interprétée par Bruce Springsteen. Et c'était un single complètement incendiaire parce que la face B, eh bien, était intitulée, enfin, elle est toujours d'ailleurs, Incident on the 57th Street. La suite dans un instant, on va retrouver un artiste absolument incroyable qui malheureusement n'est plus avec nous déjà depuis un bon moment. C'est Jeff Hillay qui arrive juste après ceci.
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0: Un petit détour par le centre RTBF Mobile Info avec vous, Denis Lagasse, pour voir comment ça se passe.
5: Exactement, Laurent, et les conséquences finalement de ces orages, des rafales de vent qui furent très violentes sur les provinces du Hainaut, Namur, Brabant, Wallon et une partie aussi de la province de Liège, et également d'Anvers. Alors, des chutes d'arbres sont encore observées sur les routes, des branchages, des débris. Bref, tout n'a pas été nettoyé et donc soyez particulièrement vigilants, ne soyez pas surpris si vous prenez le volant aujourd'hui, d'autant plus que des orages sont à nouveau annoncés, cette fois-ci sur le sud-est, et ce sera courant de l'après-midi. Du côté du rail, des soucis également, des retards, des suppressions en cascade, entre autres, et bien notamment aucun train à l'heure actuelle entre Linkenbeek et Braine-l'Alleud, entre Herculines et Maubeuge, notamment. Les détails que vous pouvez retrouver en temps réel sur le site de la SNCB. Et puis aussi un accident qui est survenu il y a quelques instants sur le 19 à hauteur de Avray, et c'est en direction de Bruxelles.
0: Merci Denis, à tout à l'heure.
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0: The House of the Rising Sun, cette chanson qui a connu plusieurs vies, et même en français, on le sait aussi, mais cette version est absolument succulente, et c'est du belge en plus. Donc c'est une version qui avait été enregistrée en 2016, il y a 10 ans, pour les sessions de Classic 21. Une version interprétée à la fois par B.J. Scott, Mila Brune et également Tiff Barrow. Et juste avant, Jeff Hillebrand ici avec As the Years Go Passing By, c'était tiré de l'album Cover to Cover, qu'il avait enregistré en 1995, et effectivement, c'est rempli de covers, puisqu'il y a des chansons de Robert Johnson, de Muddy Waters, de Howlin' Wolf, mais aussi de Jimi Hendrix, de Cream, de Spirit, etc., etc. On va se retrouver dans un instant avec Neil Young. Restez bien avec nous.
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Mother's Daughter pour Santana, ici en 1970, avec cet extrait de l'album Abraxas et Neil Young, juste avant. Premier album, ici en 1968, et cette chanson qui est sans doute un des titres les plus connus de son premier album solo, et c'est assurément celle qui révèle le mieux aussi l'état d'esprit de Neil Young à cette époque.

Comme avec Santana, juste avant à l'instant, c'était Big Brother and the Holding Company avec Janis Joplin que vous avez bien évidemment reconnu ici avec ce Piece of My Heart. Et les quelques minutes qui nous restent, eh bien on va revenir ici avec un groupe beaucoup plus récent, à savoir Jaded Heart Club. C'est un super groupe qui a été formé en 2018, qui est composé de Miles Kane, de Nick Sester, ça c'est le chanteur de Jet. Il y a Matt Bellamy qui est là aussi à la basse et au chant, Graham Coxon de Blur, Jamie Davis aussi, hein, qui travaille aussi avec Graham Coxon. Et puis il y a quelques invités aussi, de temps à autre, hein, sur le premier album en tout cas, qui s'appelle You've Always Been There, qui était sorti en 2020, comme par exemple Paul McCartney. Et donc, encore une reprise ici, et c'est ce qui va nous emmener jusqu'au top de 10 heures, cette version de Reach Out, I'll Be There.

0: Bon dimanche matin encore à toutes et à tous hein, sur RTBF Classique 21, il est 10h.
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0: C'est bien évidemment le moment aussi de refaire un point complet sur le trafic avec vous, Denis Lagasse.
2: Oui, exactement. Il y a un accident qui vient de survenir, Laurent, sur l'E40 à hauteur de Hognol en direction de Bruxelles. Les véhicules accidentés sont immobilisés en bande de droite. Donc, il faut ralentir et serrer évidemment à gauche à l'approche de cet endroit. Accident aussi sur l'E19 à hauteur de Havre en direction de Bruxelles. Passage difficile, situation même dangereuse. Le véhicule sera impliqué en tout cas, serait immobilisé dans la bretelle. Et puis toujours des conséquences des orages de cette nuit, hein, des rafales de vent qui furent violentes sur les provinces du Hainaut, Namur, Brabant, Wallon, une partie aussi de la province de Liège et d'Anvers. Plusieurs chutes d'arbres sont encore observées sur les routes, pas mal de débris et tout n'a forcément pas encore été nettoyé. Donc soyez vigilants et ne soyez pas surpris si vous prenez le volant. Et puis enfin du côté du rail, encore des conséquences là aussi de ces orages. Des soucis avec des retards, des suppressions en cascade. Les détails que vous pouvez retrouver en temps réel sur le site de la SNCB.
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0: Et la météo toujours estivale avec des températures qui sont en train de redescendre, donc on va récupérer un petit peu de fraîcheur.
2: Oui, exactement Laurent. Après les orages de la nuit, eh bien retour au calme ce matin déjà. Une certaine fraîcheur, il est vrai, et des températures malgré tout qui vont s'élever jusqu'à 28, voire 32 degrés au point culminant de la journée, côté en tout cas Mercure. Soleil bien présent, mais un nouvel épisode orageux est à craindre durant l'après-midi, essentiellement sur la moitié est du pays. Des orages qui s'annoncent sans doute moins violents que ceux que l'on a connus la nuit dernière, mais donc à vérifier, à suivre. Quoi qu'il arrive, une zone instable va traverser tout le territoire. Seule la région côtière restera au sec. Et puis enfin, dès demain, journée en tout cas agréable pour ce lundi. Quelques pluies encore possibles en début de journée, mais pour le reste, un large soleil et des températures agréables. Et ça se poursuivra courant des jours suivants.
0: Merci beaucoup Denis, à tout à l'heure.
2: À tout à l'heure.
0: Et votre journal de 10h tout de suite en compagnie d'Hélène Remy. Bonjour Hélène.
3: Bonjour, des éclairs, beaucoup de pluie et de violentes bourrasques de vent. Une partie de la Belgique a été réveillée en pleine nuit. On les attendait ces orages, mais par endroits ils ont été virulents. Un homme est décédé à la Hulpe en Brabant-Wallon. Un arbre est tombé sur sa voiture. Du côté de Courcelles, près de Charleroi, trois festivaliers ont été légèrement blessés quand chapiteaux et tonnelles se sont envolés. Les pompiers ont déjà été sollicités des centaines de fois. Déjà 200 interventions en Brabant-Wallon, 200 dans le Hainaut, une petite centaine de sorties en région bruxelloise, même nombre en province de Namur et le travail continue ce matin. Prudence sur les routes encore et toujours. Des arbres, des branches pourraient encore vous surprendre. La circulation des trains est aussi perturbée sur plusieurs lignes, notamment en Brabant-Wallon et dans le Hainaut. Renseignez-vous sur le site et l'application de la SNCB. Des festivals comme Couleur Café ont été interrompus hier soir. Ils reprendront aujourd'hui. Dans l'actualité internationale, un enfant a été retrouvé vivant 3 jours après le tremblement de terre au Venezuela. Un garçon de 11 ans, mais le travail des secouristes reste colossal au Venezuela. Ils recherchent 50 000 disparus et le bilan continue de s'alourdir, près de 1 500 morts et la terre a encore tremblé ces dernières heures au Venezuela. Les Diables Rouges connaissent leur adversaire pour les 16e de finale de la Coupe du Monde de football. Ce sera le Sénégal. Les deux équipes ne se sont jamais rencontrées. Le Sénégal était finaliste de la dernière Coupe d'Afrique des Nations. 18e au classement mondial, seulement 8 places derrière les Diables Rouges. Mais Belgique-Sénégal, ce sera mercredi soir, le 1er juillet à 22h. Premier 16e de finale ce soir avec Afrique du Sud-Canada dès 21h. En cyclisme, c'est la course en ligne des championnats de Belgique aujourd'hui avec un parcours du côté d'Anvers taillé pour les sprinteurs et un grand favori au bout des 240 km. Tim Merlier, déjà vainqueur en 2019 et 2022. Remco Evenepoel et Wout van Aert sont absents. Une course à suivre sur RTBF La Une en télé dès 14h05, sur Ovio aussi et en radio sur Vivacité dès 16h. C'est la fin de ces informations. Merci de passer votre fin de matinée avec nous.
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0: Merci beaucoup Hélène pour ces infos. On vous souhaite un excellent dimanche.
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1: Deuxième partie de Soundtrack ce matin. Bienvenue si vous venez de nous rejoindre. Et ici, on entame cette nouvelle heure à l'instant avec Bryan Adams qui était en live avec Summer of 69. Et en plus, qui présente ses musiciens ici, hein, comme vous avez pu l'entendre, dont le fameux guitariste Keith Scott qui l'accompagne maintenant depuis déjà de nombreuses années. Et c'est une version qui avait été enregistrée au festival Rockwerther. C'était le 3 juillet 1988. La météo, par contre, n'était pas la même que celle qu'on connaît aujourd'hui. On va y revenir. Juste vous préciser que le festival Rockwerther, ça démarre hein, ici, donc voilà, et qu'il y a notamment le groupe War on Drugs qui sera le 2 juillet, et il y a encore un concours auquel vous pouvez participer encore aujourd'hui, donc qui va vous permettre d'assister à la répétition du groupe War on Drugs. C'est dans un endroit qu'on ne connaît pas encore, mais voilà, c'est un endroit assez particulier à Bruxelles pour vous accueillir si vous souhaitez participer à ça. Il y a des questions auxquelles il faut répondre, et tout ça se trouve sur notre site web classique21.be. Alors Bryan Adams en concert, histoire de nous mettre au diapason, donc ici avec, c'est carrément toute la saison des festivals qui a commencé avec le Grass Pop la semaine dernière. On y était, hein. Enfin c'est plutôt l'équipe de Classique 21 Metal qui y était. Ce week-end c'est le Live is Life à Anvers, et demain Iron Maiden en tête d'affiche, et puis alors ce soir ça c'est Nick Cave. Une occasion dans Soundtrack ici de nous intéresser ce matin sur l'histoire des festivals rock en Belgique, et pour nous en parler, c'est Dominique Raguet qui est avec nous. Bonjour Dominique.
2: Bonjour Laurent, bonjour tout le monde.
1: Alors la Belgique, c'est un tout petit territoire, mais qui accueille finalement au mètre carré le plus de festivals de musique depuis longtemps, et non moindres qui plus est.
2: Oui, quand on évoque les festivals rock belges, bien une image revient souvent, c'est celle justement de Bryan Adams sous une pluie battante à Werther en juillet 88. Ce concert rassemblant 60 000 spectateurs et qui a été immortalisé par un album, Live, Live, Live, qu'on vient d'écouter. D'ailleurs, on vient d'écouter un extrait, un disque qui a fait le tour du monde et qui a quelque part, moi je dirais quand même, consolidé la réputation déjà très forte du festival à l'époque appelé Torhout Werther.
1: Ah oui, Torhout Werther, oui, on s'en souvient.
2: D'ailleurs, la première édition du festival Torhout Werther s'est tenu voilà tout juste 49 ans, c'était en 77. Torhout Werther, un festival né des cendres du festival Rock and Blues né en 75, une première édition du festival Torhout Werther dont le principe était basé sur une idée simple et géniale quelque part, de proposer la même affiche sur un même week-end dans deux lieux géographiquement très centraux mais faciles d'accès et d'à peine distants de 150 km, une organisation permettant d'une part d'avoir une logistique simplifiée pour les artistes en termes de transport, de logement, et avec la possibilité aussi de toucher plusieurs publics hors de Belgique. Le public du nord de la France qui avait plutôt tendance à aller à Torhout, et un public venu des Pays-Bas qui allait plutôt du côté de Werther. Alors pour cette première édition, il y avait déjà cette option, je dirais, d'étendre un peu le panel musical avec du jazz. Pour cette édition, il y avait le guitariste belge, 83 ans aujourd'hui.
1: Philippe Catherine.
2: Du rock. Et puis il y avait sur cette même affiche du rock progressif avec le groupe hollandais Kayak, et même du blues rock avec Dr. Feel Good. Mais je dirais l'histoire des festivals rock en Belgique commence bien avant cela. C'est même une tradition, bien de chez nous, dès 1959 avec le festival de jazz de Comblain, puis celui de Bilzen, sans oublier en octobre 69 celui d'Amougy, qui sur 4 jours, sous un chapiteau, avait réuni de grands jazzmen comme Archie Shepp, Don Cherry, mais aussi des artistes rock bien établis comme 10 Years After, Yes, Soft Machine, Frank Zappa, Pink Floyd. D'ailleurs, fait historique, Frank Zappa était monté sur scène pour faire une improvisation de plus de 40 minutes sur Interstellar Overdrive de Pink Floyd. Alors évidemment, on a un peu de mal à imaginer encore des jams spontanés comme ça de nos jours. Les shows, je pense qu'ils sont tellement minutés à cause de la machinerie, et puis cette machinerie est de plus en plus complexe, que même s'il y a parfois des collaborations surprises, entre guillemets, je dis bien entre guillemets, c'est quand même bien préparé, je pense.
1: Ouais, et pourtant, des surprises au festival Torhout Werther, on peut dire qu'il y en a eu, avec des rencontres sur scène, mises en place quelques heures plus tôt dans les loges, comme le fameux duo entre U2 et Simple Minds, qui est carrément devenu historique.
2: Oui, oui, certainement, des moments forts de l'histoire du festival Torhout Werther, juillet 1983. Simple Minds participe pour la première fois au festival Torhout Werther pour défendre l'album New Gold Dream. Et à l'affiche de cette édition, il y a aussi Peter Gabriel et U2 qui est alors en tournée pour défendre l'album War, sorti quelques mois plus tôt en février 83. Et alors que U2 fait son rappel, Jim Kerr, hop, vient le rejoindre sur scène et ensemble, ils interprètent le titre 11 O'Clock TikTok. Et voilà, ce fut un moment assez impressionnant pour ceux qui s'en souviennent, pour ceux qui y étaient. Et puis, c'est vrai que parmi les artistes qui ont marqué cette histoire du festival, U2 occupe une place particulière. Le groupe irlandais foule la scène de Werther dès 1982 et a d'ailleurs intégré dans sa discographie quelques-uns de ses moments, quelques-uns de ses passages au festival de Thorold Werther, comme par exemple « I threw a brick through a window, a day without me », un morceau qui avait été capté, enregistré en juillet 82 au festival de Thorold Werther. C'était même plutôt là à Werther. Une version live de ce titre qui, à l'origine, se retrouvait uniquement en face B d'un maxi 45 tours que je possède d'ailleurs et que j'ai retrouvé pour vous. Mais bon, par la suite, évidemment, ils ont réédité ce morceau immortalisé en 82 à Werther.
1: Ah ouais, tout à fait. Et alors, on écoute ce morceau et vous y étiez peut-être d'ailleurs à ce moment-là, donc en juillet 1982. Si c'est le cas, ben vous pouvez toujours envoyer des petits messages, hein, ça fait bien plaisir.

0: captation de 1982, époque donc de Torot Werther, U2 ici avec I Threw a Breakthrough a Window, Day Without Me, tout un programme. Et donc, festival Torot Werther qui abandonne finalement cette double affiche en 1998 pour devenir uniquement le festival de rock Werther.
1: Oui, dernière édition de l'appellation Torot Werther cette année-là, en 98, avec Björk, Underworld, Garbage, Nick Cave, et qui se décline sur deux journées, même si ça commence le vendredi à Torot et se termine le dimanche à Werther. C'est vrai qu'à l'époque, la logistique devient alors beaucoup trop complexe et c'est l'option plutôt plusieurs scènes sur un même lieu qui va être renforcée. Hein. C'est le cas aussi, par exemple, au Festival de Dour, hein, né en 89, et qui proposait au début une affiche, on va dire plutôt chanson française, avec Bernard Lavillier et Les Innocents. Le Dour Festival qui a rapidement, on peut le dire, évolué, hein, multipliant les scènes avec un premier sold-out en 2007 et qui est un festival qui peut accueillir quand même sur sa durée plus de 250 artistes répartis sur 9 scènes. C'est énorme.
0: Il faut faire son choix quand on est dans le public.
1: Ouais,
0: on ne peut pas tout voir en même temps.
1: Non, bien sûr. Et puis, surtout, il y a la diversité musicale. C'est ça qui est aussi intéressant. C'est
0: exactement.
1: Qu'on a du rap, de l'électro, du rock, du garage, enfin, du reggae aussi, un peu de tout. Et puisque j'évoque là, à l'instant, la chanson française avec les débuts du Festival de Dour, il y a évidemment les Francofolies, successeurs du concours Festival International de la Chanson de Spa, et qui s'est tenu là, dans la ville d'Aux, entre 78 et 94. Les Francofolies, qui ne se sont pas limités à la chanson française hein, depuis le début, accueillant aussi beaucoup d'artistes au groupe de chez nous, hein, Overphonic, Hollywood Pornstar, Ginzu, Girls in Hawaii et bien d'autres. Puggy est encore là cette année. Des stars internationales aussi ont été à l'affiche des Francofolies, comme par exemple il y a quelques années Human League, et puis cette année il y a Sting.
0: Oui, et puis alors il y a le festival Puckle Pop aussi.
1: Ah oui, il y a le festival Puckle Pop dans un autre genre qui là aussi aime bien la diversité et surtout aller chercher des artistes un peu plus, pas forcément mainstream, mais aller chercher un petit peu plus dans l'underground. C'est justement cet équilibre. On peut voir aussi bien d'un groupe comme Radiohead que des artistes complètement obscurs qui font de l'électro. C'est vrai qu'il y a toujours eu, je dirais quand même, cette complémentarité entre le nord et le sud du pays, ce qui constitue d'ailleurs l'une des grandes forces de la Belgique en matière de festival. Hein. D'un côté, on a des mastodons internationaux capables d'accueillir plus de 80 000 personnes par jour. Et puis de l'autre, on a encore ces festivals à la taille plus humaine qui cultivent, je dirais quand même, cette découverte, l'éclectisme et la proximité avec les artistes. Et c'est vrai que proximité, il y en a en Belgique. Hein. Et particulièrement, on peut penser au promoteur Herman Skurman, hein, créateur du festival Torot Werther. Et il a souvent fait appel à des stars qui n'étaient pas encore connues. Hein. Les stars ont souvent fait les premières grandes scènes chez nous. On pense, par exemple, à ces artistes qui, quelque part, allaient faire le futur de la musique. Parce qu'au fond, un festival, c'est aussi un véritable laboratoire de l'histoire du rock. Hein. Et en Belgique, pendant très longtemps, on a eu cet état d'esprit, c'est d'avoir de l'audace dans la programmation et d'inviter des groupes en devenir et qui ont parfois fâché les stars. Je vous donne un exemple.
0: Ah bon,
1: oui. Je vous donne un exemple. Ce qui explique aussi pourquoi certains groupes de rock, aujourd'hui très très connus, n'hésitent pas à revenir chez nous, comme par exemple un Werther, puisque Werther d'ailleurs qui a été élu plusieurs fois meilleur festival au monde. Hein. Et je vais vous dire pourquoi ils restent fidèles. Parce que parfois, quand ils sont tout petits, eh bien, ils arrivent à se faire respecter. 5 juillet 1981, The Cure est sur scène, sur la scène de Werther pour défendre leur album 17 Seconds. Et la veille, à Torot, le groupe de Robert Smith avait pu jouer 15 titres. Mais le dimanche 5 juillet à Werther, les managers de Robert Palmer, qui doit passer juste après, eh bien, imposent à ce petit groupe-là qui démarre, c'est quand même ce The Cure, hein, ce qui quoi ce petit groupe, avec des jeunes qui font une musique sombre, un peu plombante, ouais, c'est ça, de ne jouer, parce que Robert Palmer attend, c'est quand même lui la star, de ne jouer que 13 titres. Et donc Robert Smith et sa bande sont assez, on peut le dire, un peu remontés à ce moment-là, et après avoir exécuté Play for Today, Robert Smith dit « This is the final song because we are not allowed to carry on anymore because everybody wants to see Robert Palmer, I think. It's called A Forest. » Bon, vous l'avez compris, il dit « C'est notre dernière chanson, il y a Robert Palmer qui attend. »
0: Ça peut durer 25 minutes. Hein.
1: Voilà, c'est ça. Et donc, effectivement, ils se sont alors lancés dans une version de A Forest avec un bonus de plus de 9 minutes. Ils ont joué, voilà. Donc, ils ont fait leurs 13 titres, mais avec
0: un titre à rallonge. Ouais.
1: De A Forest. Et il paraît que quand ils ont terminé le morceau, il y a Simon Gallup qui a pris le micro, qui a déclaré « I hope you're not arresting me. Fuck Robert Palmer. Fuck rock and roll. »
0: Ouais.
1: Voilà, je
0: ne
1: vais pas traduire.
0: Non, voilà, effectivement. Mais d'ailleurs, on peut revoir les images de tout ça parce
1: elles
0: que ça se trouve sur YouTube. Hein. Et donc ici, 45 ans plus tard, The Cure est encore de...
1: Oui, toujours à l'affiche, puisque The Cure sera cette année le 5 juillet, donc exactement 45 ans plus tard, jour pour jour, en tête de ce festival Rockwerther. Et si The Cure aujourd'hui joue un peu plus longtemps, ben, je pense pas qu'on va les empêcher. C'est vrai que pour beaucoup d'artistes, ils se sentent un peu à la maison au festival Rockwerther. Je pense à Peter Gabriel, R.E.M. qui jouaient dès les années 80. Moi, je les ai vus dans les années 80. Nick Cave, que j'ai vu en 88 sous la pluie à midi, et qui sera ce soir en concert. Et puis, il y a Radiohead aussi, qui avait, moi je me souviens, qui avait dévoilé leur album OK Computer sur scène. C'était sur la scène de Werther, car l'album était sorti quasiment 48 heures avant, quasi le jour de la sortie. Ils avaient joué comme ça une grosse partie d'OK Computer quand même. Et puis d'ailleurs, la même année, mais là sur une scène un peu plus discrète, c'était sous une pluie battante, il y avait David Byrne qui présentait l'album Feelings, et lui qui se produisait déjà en 1978 avec The Talking Heads. Et
0: qui revient cette année.
1: Et voilà, qui est programmé à nouveau pour cette édition 2026, un peu avant The Cure.
0: Espérons que The Cure ne demande pas de jouer
1: ce serait bien,
0: après 13 titres.
1: Un featuring David Byrne, Robert Smith.
0: Ça pourrait être marrant.
1: On peut y penser. On va en demander à Herman Surman. Finalement, ce qui fait l'identité, enfin, je ne sais pas vous, mais l'identité, le succès des festivals belges, c'est de pouvoir justement de découvrir de nouveaux artistes, ceux qui vont faire évoluer le rock et qui laisseront leur empreinte, et dans un même temps, avoir toujours ce plaisir de voir, de vibrer et d'écouter les groupes ou artistes qui nous accompagnent depuis parfois très très longtemps et qui ont façonné l'histoire du rock Back to the Future, quelque part.
0: Oui, sinon de Zeus. Et en plus, c'est vrai que l'affiche encore cette année est absolument délicieuse. C'est une affiche où on retrouve des pointures. Bon, on a parlé de Cure, mais voilà.
1: Elle est pertinente et impertinente.
0: C'est une belle conclusion, tout à fait. On va refermer la séquence avec les Talking Heads et ce fameux morceau ici qui a aussi été interprété en live ici. Donc c'est en 1984, Burning Down the House. Je vous remercie beaucoup pour votre présence tous ces dimanches et on va se retrouver à la rentrée.
1: Je vais prendre mes quartiers d'été.
0: Je vous en prie.
1: Histoire d'écouter beaucoup de musique.
0: Allez, bon dimanche.

0: Burning Down the House en live ici pour les Talking Heads en 1984. Et David Byrne, comme on le disait, avec Dominique Ragueb, qui sera aussi présent à l'affiche du Festival Rock Werther de cette année. Ce festival qui va démarrer le 2 juillet prochain.
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0: Et à cette heure-ci, mon cher Denis, des choses à nous rappeler sur nos routes.
5: Oui, exactement, Laurent, avec notamment cet accident sur le 40 à hauteur de Hognoul. C'est vers Bruxelles, ralentissez et serrez à gauche à l'approche de cet endroit, car les véhicules accidentés sont immobilisés en voie de droite. Autre accident à rappeler, en effet, sur le 19 à hauteur de Havre, toujours vers Bruxelles. Il s'agit là d'une voiture immobilisée dans la bretelle de sortie, donc ne soyez pas surpris si vous passez par là. Pour le reste, vigilance évidemment, qui s'impose en raison des conséquences des orages de la nuit, des rafales de vent qui ont causé beaucoup de débris, des chutes d'arbres notamment sur la voirie. Par endroits, c'est toujours assez compliqué, tout n'a pas été nettoyé. Et puis du côté du rail, enfin pour terminer, des soucis, des retards, des suppressions en cascade en raison évidemment de ces orages. Les détails que vous pouvez retrouver en temps réel sur le site de la SNCB.
0: Merci beaucoup Denis, à tout à l'heure.
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0: On a eu Golden Earring tout d'abord avec Twilight Zone en 1982, à ne pas confondre évidemment aussi avec le Twilight Zone de Manhattan Transfer. Bon, enfin, je pense que c'est deux morceaux complètement différents. Et puis, bien entendu, on ne peut pas faire autrement que repenser à cette série aussi, un Twilight Zone dont j'ai connu aussi quelques épisodes dans ma jeunesse, hein, ce qu'on appelle la quatrième dimension. Et puis à l'instant, Gotthard avec une reprise d'un titre de Bob Dylan qui est Mighty Queen. Et figurez-vous que c'est aussi un titre de l'album que notre ami Walter de Padua a choisi pour le dernier micro-sillon de la saison. C'est ce que l'on va retrouver dans un petit instant.
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0: le micro-sillon de cette semaine et qui, comme à chaque fois, est déjà en vidéo hein, sur notre site classique21.be. Ce sera le dernier de la saison avec Walter de Padua qui aujourd'hui revient sur un album partagé entre The Band et Bob Dylan.
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2: Bonjour mesdames et messieurs.
3: Bonjour Laurent.
2: Un nouveau micro-sillon consacré à Bob Dylan. Avec The Band, un album qui a beaucoup fait parler de lui, The Basement Tapes. C'est un album commun de Bob Dylan et The Band, sorti le 26 juin 1975. Et durant la période séparant les enregistrements de Highway 61 et Blonde on Blonde, Dylan tourne avec The Hawks, qui deviendront donc The Band. En juillet 66, Dylan est victime d'un accident de moto, il est hospitalisé, ce qui entraîne l'annulation de plusieurs concerts. Dylan n'avait pas l'intention de transmettre ses enregistrements à sa compagnie de disques car il était en désaccord avec son manager Albert Grossman. Entre-temps, ce disque est devenu un disque culte au sens propre du terme et je vous explique tout ça dans le micro-sillon qui est à consulter sur RTBF Actu. Passez un excellent dimanche.

Too Much of Nothing. Ici donc cette version enregistrée par Bob Dylan et The Band sur l'album Basement Tapes, pointé donc dans ce dernier numéro de Micro-Sillon de la saison. La vidéo et l'article qui va avec aussi à retrouver sur notre site classique21.be et d'ici quelques instants sur la page Facebook de votre serviteur. Walter, lui, c'est bien entendu demain soir que vous le retrouverez à partir de 21h pour son émission Docteur Boogie.

L'album Trick of the Tail, qui a eu aussi 50 ans cette année. D'ailleurs, on lui avait aussi consacré une spéciale dans Soundtrack. Cet album qui était sorti au mois de février. Genesis, donc à l'instant, avec Untangled. Et dans un instant, les tops de Deezer qui arrivent. On va enchaîner avec la séquence suivante de ce matin. Et là, ce sera Laurent Riepy qui nous rejoindra pour un hommage à Syd Barrett. Et pour aller jusque-là, il nous reste encore quelques minutes. On va les passer encore ici avec du rock progressif, beaucoup plus récent, avec un extrait de l'album Holidays in Eden, qui est donc sorti en 1991, mais c'est un morceau qu'on retrouve également sur une compil qui s'appelle Single Collection Six of One. C'est Marillion que voici avec Dryland.

0: Belle fin de matinée sur Classique 21, il est 11h.
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0: Et 11h, c'est le moment de refaire aussi un point complet sur les conditions trafic ce matin avec vous, Denis Lagasse.
2: Oui, Laurent est toujours en cours. Hein, cet accident sur le 40 à hauteur de Ognoul, c'est en direction de Bruxelles. Ralentissez et serrez à gauche à l'approche de cet endroit car les véhicules accidentés sont immobilisés en voie de droite. Et puis un accident sur le 19 à hauteur de Avray, c'est vers Bruxelles là aussi. Il s'agit d'une voiture immobilisée dans la bretelle de sortie, donc prudence. Et puis pour le reste, vigilance. En raison évidemment des conséquences des orages de la nuit, des rafales surtout de vent qui ont causé beaucoup de dégâts, des débris, des chutes d'arbres encore constatées sur la voirie. Par endroits, c'est encore assez compliqué, tout n'a pas été donc nettoyé. Et puis du côté du rail aussi des soucis avec des retards et des suppressions en cascade, des détails que vous pouvez d'ailleurs retrouver en temps réel sur le site de la SNCB.
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0: Arnold Klein qui nous ouvre la troisième partie de Soundtrack ce matin et ici une spéciale qui est dédiée à Pink Floyd. Enfin, quand je dis Pink Floyd, c'est pas tout à fait ça puisque c'est un personnage en particulier, celui qui a été le créateur véritablement de Pink Floyd, c'est Syd Barrett et on va partager cette séquence avec Laurent Riepy. Bonjour Laurent.
1: Bonjour Laurent.
0: Alors, une petite chronique de quartier, hein, donc l'histoire vraie d'un voleur qui décrochait les sous-vêtements sous les cordes à linge des mères de Roger Waters et de Syd Barrett à Cambridge. Et derrière cette comptine qui est plutôt amusante, il y a un jeune homme qui en quelques mois a inventé la couleur d'un groupe entier. Donc voilà, donc je viens de le dire, créateur de Pink Floyd. Dans une dizaine de jours, donc c'est le 7 juillet précisément, cela va faire 20 ans que Syd Barrett s'est éteint.
1: Et c'est vrai qu'avec ce morceau, hein, Arnold Lane, sur lequel on a débuté, on est directement plongé dans le bain, comme vous l'avez dit, de ces histoires un petit peu fantasques. 20 ans, oui, effectivement. Et le plus étrange, c'est que pour beaucoup, Syd Barrett se résume à une seule image. Et c'est un peu dommage. Hein. On a toujours cette image, voilà, du génie qui s'est brûlé les ailes à cause du LSD.
0: Donc oui, c'est ce que je voulais dire, parce que voilà, il s'est éteint physiquement en 2006, le 7 juillet. Mais son esprit s'était déjà éteint, entre guillemets, bien avant.
1: C'est ça. Donc ça en fait un petit peu l'un des premiers grands naufragés du rock psychédélique. Il y en a eu d'autres. Mais la véritable histoire de Syd Barrett est à la fois plus belle et plus douloureuse que ce qu'on connaît. Avant d'être ce personnage absent, éteint, que vous évoquiez pendant autant d'années, eh bien Barrett a été, et c'est ça qu'il faut rappeler, une présence, et une présence particulièrement solaire. Il faut savoir qu'à Cambridge, David Gilmour, qui était son ami d'enfance, raconte que tous les gens qui le croisaient dans la rue le montraient du doigt, alors qu'il n'avait que 14 ans, parce qu'en fait, il attirait le regard, tout le monde voulait être un petit peu comme lui, il dégageait une énergie bien particulière. Donc il attirait ce regard, cette curiosité, c'était un très très beau jeune homme aussi, drôle, un peintre aussi, avant d'être musicien, donc un artiste, on va dire, qui s'exprimait avec sous différentes formes, et tout le monde sentait que ce Syd Barrett allait apporter quelque chose à l'histoire de l'art, et plus précisément à l'histoire de la musique du XXe siècle.
0: Un véritable génie, avec un charisme absolument incroyable. Donc son vrai nom, c'est Roger Keith Barrett, et donc il était né le 6 janvier 1946, je pense que c'est la même année aussi que David Gilmour, si je ne me trompe pas, mais bref, et d'où vient par contre ce nom de Syd ?
1: Eh bien, il y a deux versions, hein, et ça entoure la légende évidemment de Syd Barrett. La plus flatteuse veut qu'il l'ait emprunté à un batteur de jazz du coin qui s'appelait Syd Barrett, mais avec un I. Mmh. Et c'est un musicien qui jouait notamment dans un club qui s'appelait le Riverside. Mais la plus probable, c'est que ses camarades scouts l'avaient surnommé ainsi par moquerie, à cause notamment d'une casquette plate, hein, qui lui donnait un côté un petit peu genre populaire.
0: Okay.
1: Un petit peu gavroche comme ça.
0: Ouais.
1: Et donc, petit détail qui compte pour la suite, eh bien, c'est que chez lui, toujours dans sa famille, il restera Roger, hein, parce qu'il porte le même prénom que Roger Waters. Et donc ça permettra aussi de les distinguer, hein, d'appeler Syd. Et puis aussi, ce qu'il faut observer dans cette histoire de Syd Barrett, c'est qu'il y a une fêlure très tôt. En décembre 61, son papa va mourir d'un cancer. Syd, à ce moment-là, a 15 ans. Et selon sa sœur Rosemary, qui sera toujours très très proche de lui, eh bien Syd, le jour de la disparition de son papa, a laissé la page de son journal intime entièrement vide. Voilà, comme une forme de deuil. Un blanc assourdissant pour un chroniqueur assidu, parce qu'on sait vrai que c'est quelqu'un qui écrivait tout le temps, qui était tout le temps dans les créations. Tandis que d'autres biographes rapportent qu'il aurait tracé ces quatre mots laconiques sur la page de son journal. C'est encore plus touchant, j'ai envie de dire. Pauvre papa, mort aujourd'hui. Voilà, c'est...
0: Okay.
1: Quoi qu'il en soit, c'est une terrible blessure pour lui et certains y voient déjà la première fracture qui mènera ensuite à ses problèmes psychiatriques quelques années plus tard, qui seront évidemment augmentés par le LSD, mais il y avait déjà une fragilité.
0: Ouais, tout à fait. Alors revenons à Pink Floyd, il est important de préciser que c'est lui qui va aussi donner le nom au groupe.
1: Exactement, c'est bien lui, il rejoint donc ses amis de Cambridge, Roger Waters, Enig Mason, et leur offre donc cette identité, le nom de Pink Floyd, qui est la fusion de deux bluesmen de ses collections de vinyle, à savoir Pink Anderson et Floyd Conceal.
0: Ouais.
1: Et entre 65 et 67, Syd est absolument tout dans Pink Floyd. C'est-à-dire qu'il est auteur, compositeur, chanteur, un guitariste qui invente. Il pose souvent un briquet Zippo sur le manche pour faire glisser les cordes et tirer des sons. Bah ouais, en slide, hein, des sons qui n'avaient jamais été entendus. En fait, c'est quelque part, on pourrait dire, et je pense que vous serez peut-être d'accord avec moi, Laurent, c'est que c'est pas un virtuose de la guitare, mais c'est un expérimentateur, c'est quelqu'un qui cherche de nouvelles textures et qui va apporter des nouvelles couleurs en fait à la guitare.
0: Je sais pas si vous serez d'accord avec moi, mais je peux pas m'empêcher de faire un lien entre lui et Brian Jones. Ce que Brian Jones a été par exemple pour les Rolling Stones. J'ai l'impression de m'y retrouver un peu.
1: C'est vrai, oui, le côté... apporter cette touche de couleur comme Brian Jones le faisait avec le sitar, avec effectivement le donner de la couleur.
0: Et puis l'écorché vif aussi.
1: Et l'écorché vif aussi. Voilà. Ça.
0: Et puis alors son écriture mélange la comptine d'enfant, le voyage cosmique aussi. On va écouter ça tout de suite.
1: Oui, notamment avec cet extrait, Astronomie dominée, qui en est peut-être le plus bel exemple. C'est un voyage astral, mais qui puise en fait dans les lectures d'enfance de Syd Barrett lorsqu'il était qu'il avait 8-9 ans, il était passionné par l'astronomie et donc il collectionnait les atlas du ciel. C'est vrai que personnellement j'ai eu ça aussi, je ne sais pas si c'était aussi votre cas Laurent,
0: oui,
1: certainement pas mal d'autres personnes qui nous écoutent, c'était absolument fascinant d'avoir...
0: On n'avait pas internet à l'époque, avec ces images-là qu'on pouvait voyager.
1: C'était incroyable, un bouquin sur Jupiter, sur Mars, et on voyait tout ça et ça faisait rêver, on avait la tête dans les étoiles. Et donc ici, quelque part, Syd Barrett va faire coexister cette innocence de l'enfance, cette envie de découverte avec cette immensité des étoiles pour ce voyage cosmique dont on ne revient jamais tout à fait indemne.

0: Astronomy Domine, et donc là c'est la version originale, ce morceau qui a encore été maintes fois joué, encore aussi en live par David Gilmour. C'est toujours en hommage bien entendu à Syd Barrett, puisque c'était son ami d'enfance. Et après ce morceau ici, le succès arrive très très vite, hein, notamment avec 6 milliplays, donc ça c'est encore un morceau qui est très très joyeux. Tout va se mettre en place et aller peut-être un petit peu trop vite pour lui.
1: Oui, là aussi ça va faire partie de ces choses qui vont ajouter des éléments, l'addition, j'ai envie de dire, qui vont malheureusement le mener à perdre la tête, puisque tout s'emballe à ce moment-là. Les passages télé s'enchaînent, les pressions sur toute la maison de disques, et on le sait, hein, Roger Waters dans ses textes par la suite, notamment sur Wish You Were Here, parlera de comment avec Eva Sugar, etc., l'industrie peut broyer des gens qui sont extrêmement créatifs,
0: sensibles et fragiles,
1: et en même temps sensibles, ouais, et fragiles. Donc, ouais, donc tout ça évidemment le met dans des états de stress importants, les tournées, et donc le LSD que Syd consomme en quantité déraisonnable, parfois plusieurs fois par jour, eh bien, il y a à ce moment-là très rapidement des signes qui deviennent inquiétants sur scène lorsqu'il joue avec Pink Floyd. Il reste parfois complètement figé, les bras le long du corps, et il gratte parfois une seule note pendant tout un concert, comme un peu un zombie, comme ça c'est. Pendant la tournée américaine de 67, il refuse de faire semblant de chanter en playback à la télévision, et donc va fixer la caméra d'un regard totalement vide. C'est inquiétant quand on voit les images, on sent que même au fond de son œil, là, c'est comme si la lumière s'était éteinte. Et donc les gens autour de lui ne comprennent pas encore exactement à ce moment-là ce qui est en train de se passer.
0: Et alors il y a aussi cette fameuse histoire de titre impossible en studio.
1: Oui, en fait, elle dit tout de son état psychologique, voire psychiatrique à ce moment-là. Il veut apprendre au groupe un nouveau titre et il trouve ça amusant. Et le titre s'appelle « Have you got it yet ?» Vous l'avez, ça y est. Et donc, en fait, chaque fois qu'il le propose au groupe, eh bien, il change la structure à chaque prise. Et puis, il repose cette question. Vous l'avez, là? Et donc, il n'arrête pas de faire ça. Il trouve que c'est un jeu amusant. À part que les autres musiciens de Pink Floyd ne comprennent pas son jeu. Ils se disent, mais il est en train de devenir fou. Et c'est malheureusement ce qui est en train d'arriver.
0: Ouais, voilà, voilà. Et donc, forcément, la rupture, on le sait, hein, finit par arriver en 1968.
1: En janvier 68, pour être exact, le groupe roule vers un concert à Southampton. Et quelqu'un va demander simplement dans la voiture, dans le petit bus, est-ce qu'on passe prendre Syd ? Et la réponse va tomber sèche. Non, ne nous donnons pas cette peine. David Gilmour, l'ami d'enfance, est déjà là pour le remplacer à ce moment-là, parce que voilà, il se rendait bien compte que Syd devenait de plus en plus compliqué à gérer, donc Gilmour était déjà là en renfort. Et donc voilà, il le remplace totalement à partir de ce moment-là. Et quand on prend un petit peu de recul, on mesure finalement à quel point son passage, Syd Barrett, dans Pink Floyd, aura été bref, mais pourtant, Dieu sait ce qu'il sera important. Hein. Un seul album complet, de Piper à The Gates of Dawn en 67, quelques singles aussi sur le côté, et un deuxième qui s'appelle A Source of Full of Secrets, l'année suivante, sur lequel il ne reste plus qu'une seule trace de Syd Barrett, un titre, un seul, un peu comme une signature d'adieu, voilà, une dernière trace laissée par Syd Barrett dans l'aventure Pink Floyd.
0: Et ce morceau, le voici, il s'intitule Jug Band Blues.

0: Jug Band Blues, donc, qui est finalement le seul titre hein, qui aura été encore une trace de Syd Barrett sur l'album Saucer Full of Secrets. Et puis, avec, on sait maintenant, avec David Gilmour, le son de Pink Floyd va partir dans d'autres directions. Mais voilà, donc ça reste quand même cette dernière trace du Syd Barrett. Quoi.
1: Dernière contribution, où il chante d'ailleurs, et c'est assez étonnant. Quand on le sait aujourd'hui, c'est que dans ce morceau de Jug Band Blues qu'on vient d'écouter, eh bien, il dit notamment, c'est très aimable à vous de penser que je suis là, mais je ne suis pas là.
0: D'accord.
1: Donc voilà, il est déjà conscient de cette certaine forme d'absence, et pour l'enregistrement, il va faire venir une fanfare. C'est finalement ce morceau de Jug Band Blues, c'est l'histoire d'un homme qui se regarde disparaître. Et qui le met en musique.
0: D'accord, c'est assez particulier. Hein. C'est ici, bon ben voilà. Donc on sait, comme je le disais, hein, c'est sa dernière trace en tout cas pour l'album Saucer Full of Secrets. Mais il y a encore eu d'autres choses parce qu'il a aussi enregistré des albums solo. Et encore une fois, David Gilmour n'est pas très loin.
1: Exactement, deux albums solo en 1970 de Matt Kaplow et Barrett. Et ce qui est beau, effectivement, comme vous venez de le dire, Laurent, c'est que ses anciens compagnons ne vont pas l'abandonner. David Gilmour et Roger Waters vont travailler avec lui sur The Madcap Loaf, et David Gilmour seul produira le second album, Barrett, avec un petit coup de main quand même de Rick White. Les séances, il faut le dire,
0: c'est pas facile.
1: Non, voilà, c'est un enfer, hein, clairement, ouais. Parce que Syd change de tempo en permanence sans prévenir. Les musiciens, dont des membres de Soft Machine qui sont des véritables virtuoses, doivent improviser pour sauver l'enregistrement en dernière minute parce que tout est absolument décousu, mais il en sort quand même des moments d'une grâce fragile, comme notamment le titre Octopus, qui est une explosion de couleurs. Lui-même, Syd Barrett semblait se lasser de sa propre légende. Il disait « Je n'ai fait que 3 albums, et finalement les 2 derniers n'étaient pas très intéressants. »
0: Et ensuite, eh ben c'est le silence, hein, mais ses anciens compagnons gardent tout de même un œil sur lui.
1: Discrètement, oui, Gilmour va veiller à ce que ses droits d'auteur, notamment, lui soient versés, ce qui lui assure une véritable sécurité financière, et ce, jusqu'à la fin de sa vie.
0: Ouais.
1: Et puis, il y a évidemment, Laurent, cette scène, hein, l'une des plus bouleversantes de toute l'histoire du rock, le 5 juin 1975 à Abbey Road, Pink Floyd enregistre l'album Wish You Were Here, et un homme assez corpulent entre dans le studio, le crâne et les sourcils rasés. Personne ne le reconnaît tout de suite. Et quand Roger Waters comprend enfin que c'est Syd qui est devant lui, il fond en larmes. Et c'est ce jour-là, précisément, eh bien, il faut savoir que le groupe écoutait un morceau qu'ils avaient écrit en son hommage.
0: D'accord, et ce fameux morceau, ben, je pense que nous le savons tous, hein, c'est Shine On Crazy Diamond.
1: Shine On Crazy Diamond, brille, espèce de diamant fou. Pour Waters, Syd n'était déjà plus qu'un symbole de l'adolescence, et pourtant, voilà que le fantôme du sujet poussait la porte au moment exact où l'on chantait sa disparition. C'est, voilà, on aurait voulu faire exprès, ça ne serait pas été possible. Ça fait partie de ces hasards, quelque part, de l'histoire de la musique, mais quelle émotion quand même quand on repense à tout ça.

0: émotion encore plus forte, évidemment, quand on écoute ce refrain, hein, donc de Shine On You Crazy Diamond. Et alors, après 1975, là, il redevient pour de bon Roger Barrett.
1: Oui, et ce jusqu'à la fin. Il abandonne le pseudonyme Sid et rentre vivre à Cambridge, chez sa maman, pour y poursuivre une vie, somme foi, toute simple. Hein. Il s'occupe de son jardin, il fait ses courses à vélo.
0: Mange des côtes de porc, j'avais vu ça aussi, apparemment, oui, c'est un amateur de côtes de porc.
1: Et il revient surtout à son premier amour, qui est la peinture. Donc ça, il va continuer à peindre. Il refuse tout contact avec son passé musical. Sa sœur Rosemary résumait cela de très belle façon. Elle disait, c'est une autre vie pour lui, un autre monde, dans un autre temps. S'il tombait d'ailleurs sur un reportage consacré à ce qu'il avait fait avec Pink Floyd à la télévision, eh bien, il trouvait simplement que c'était, selon ses mots, un peu bruyant.
0: Et donc, Sid Barrett qui s'éteint physiquement, enfin Sid Barrett, donc Roger Barrett qui s'éteint physiquement le 7 juillet 2006, il y a donc 20 ans.
1: Paisiblement, des suites d'une longue maladie dans sa maison de Cambridge. Ses anciens compagnons lui ont forcément rendu un hommage incroyable, avec une tendresse qui ne trompe pas. Rick White, le claviériste de Pink Floyd, a dit « Sid était quelqu'un d'incroyable, il nous manque encore désespérément ». Nick Mason, qui sera peut-être le plus juste hein, dans son hommage, disait « Sid était le noyau qui a créé Pink Floyd. Sans son influence initiale, Pink Floyd n'aurait tout simplement pas exister. » Et ça, c'est vrai que c'est bon de le répéter, dire presque de le marteler,
0: bien sûr.
1: N'oublions pas à quel point, et ça, on peut vraiment aussi remercier Nick Mason à travers les concerts qu'il donne aujourd'hui.
0: Qui redonne vie notamment à l'album, enfin qui a redonné vie à l'album Source of Full of Secrets.
1: Exactement, et où plusieurs fois, on voit Nick Mason qui s'approche de la scène, qui nous parle et qui nous explique à quel point Sid Barrett était le centre de toute cette aventure. Et c'est vrai que voilà, ça, on sent que c'est un hommage véridique, qui n'a rien à y gagner à faire ça. C'est juste voilà, quelqu'un qui se rend compte.
0: C'est le cœur qui parle, quoi.
1: C'est le cœur
0: ouais.
1: qui parle. Et ce qu'il faut retenir de cette aventure, je pense, c'est pas l'image d'un personnage fou, mais celle de quelqu'un qui a été un véritable fondateur, un homme qui a allumé une étincelle, puis qui a choisi finalement le silence d'un jardin anglais pendant presque 30 ans. Le diamant fou n'a pas brûlé sous nos yeux, il a simplement préféré briller ailleurs, loin du bruit, loin des tumultes, loin des maisons de disques, du business. Et pour le saluer, je pense que lui donner le dernier mot avec un extrait de sa carrière solo serait probablement le plus bel hommage qu'on pourrait lui rendre.
0: Et cet hommage, bien sûr, on va le faire. On va écouter Octopus dans un petit instant. Merci beaucoup, Laurent.
1: Avec plaisir.
0: Et je vous souhaite de bonnes vacances.
1: Bonnes vacances.
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0: Syd Barrett donc à l'honneur hein, ce matin dans Soundtrack avec cette spéciale partagée avec Laurent Rippy et donc ce morceau ici Octopus qui vient refermer la séquence avec cet album Madcap Love en 1970. Alors sachez que dans le JDR aussi que vous pouvez retrouver sur notre site, il y a tout l'article de Laurent qui est repris hein, bon donc pour cet hommage à Syd Barrett et on y trouve notamment les causes du décès de Syd Barrett parce qu'on sait bon bref voilà qu'il avait perdu l'esprit il y a bien longtemps, dans les fins des années 60, mais c'est pas de ça qu'il est décédé. Enfin, tout ça est expliqué, bien entendu, dans l'article à retrouver sur notre site classique21.be.
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0: Et 11h30, on jette encore un petit coup d'œil du côté des routes avec vous, Denis.
2: Oui, Laurent, avec un accident qui est survenu ce matin sur la nationale 504 à hauteur de Calnel. La police a fermé la chaussée dans les deux sens et c'est donc toujours d'actualité à cette heure-ci. Autre accident sur le 19 à hauteur de Havray en direction de Bruxelles. Il s'agit d'une voiture immobilisée dans la bretelle de sortie. Et puis pour le reste, vigilance évidemment. Une vigilance qui s'impose en raison des conséquences encore présentes hein, à la suite des orages de la nuit, des rafales de vent qui ont causé beaucoup de débris, des chutes d'arbres par endroits. C'est donc encore assez compliqué, de même que sur le rail, avec des soucis, des retards, des suppressions. Tout cela que vous pouvez retrouver et suivre en détail sur le site de la SNCB. Et puis on le rappelle, ce week-end, en raison d'un événement, de forts ralentissements sont à prévoir cet après-midi dans les environs de Philippeville. La circulation d'ailleurs commence à être ralentie dans ce coin-là, sur la nationale 97.
0: Merci beaucoup Denis, je vous souhaite un bon dimanche.
2: Bon dimanche.
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0: Un des titres phares pour Lita Ford ici en 1988. Lita Ford qui a été aussi marquée par l'histoire de la musique avec The Runaways, le premier groupe de rock entièrement féminin. Et le premier album qui était sorti en 1976, il y a 50 ans, alors qu'elle avait à peine 17 ans. Bon, ici en 1988, elle est un petit peu plus âgée quand même. Et puis Iron Maiden, juste avant avec Two Minutes to Midnight en 1984. Et donc Iron Maiden hein, qui sont demain soir sur la scène du festival Live is Live. Je vous rappelle encore que ce soir, c'est Nick Cave and the Bad Seeds. C'est avec Placebo que l'on va se retrouver dans un instant. Restez bien avec nous.
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Just Got Paid pour ZZ Top. Ça, c'est l'album Rio Grande Mode en 1971, je dis bien. ZZ Top qui seront très vite ici à Forêt Nationale, c'est le 9 juillet. Et puis Placebo, donc eux, ce sera le Sport Palace le 1er novembre pour leurs 30 ans de carrière. Et donc, extrait de la soundtrack de Velvet Goldmine en 1998, c'était la reprise de 20th Century Boy. Notre soundtrack de ce matin qui touche à sa fin. Merci à l'équipe, donc il y avait qu'il y a une minute, je vous rappelle, il y avait aussi Denis Lagasse. Dans un instant, ce sera votre BJ Sunday Brunch. Je vous souhaite déjà de bonnes vacances pour ceux qui vont les prendre maintenant, en tout cas. Nous, de toute façon, on reste là. Je peux vous assurer que dimanche prochain, on sera là aussi avec Soundtrack. Enfin, quand je dis on, ce sera votre serviteur qui sera là, puisque nos chroniqueurs, eux, seront en vacances. Et pour aller jusque-là, c'est Deep Purple qui, eux aussi, seront en concert. Là, ce sera le 23 octobre à la Lotto Arena à Anvers. Et avec, comme il fait encore chaud, on va pas aller trop vite. Et c'est un morceau parfait, j'ai envie de dire. Tout en fainéantise. Lazy, Deep Purple. Merci encore à toutes et à tous. Et je vous souhaite un agréable dimanche à l'écoute de Classic 21. Ciao.

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0: Avec Denis Lagasse. Hello, Denis.
2: Bonjour, BJ. Et un accident, notamment, qui est survenu sur l'E25, il y a quelques instants, quelques minutes, à hauteur de Longchamp. C'est en direction de Luxembourg. Un accident assez conséquent, paraît-il, survenu sur la bande de gauche. Soyez donc d'autant plus vigilants et prudents. Et puis pour le reste, justement, vigilance. Une vigilance qui s'impose toujours en raison des conséquences des orages de la nuit, des rafales de vent qui ont été très violentes. Hein. Beaucoup de débris encore sur la chaussée, des chutes d'arbres, de branches. Et par endroits, c'est donc très compliqué encore à cette heure-ci, puisque tout n'a pas été nettoyé. Pareil du côté du rail, des soucis, des retards et des suppressions en cascade. Les détails que vous pouvez retrouver sur le site de la SNCB.
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0: Alors, météo, là, c'était apocalyptique.
2: Exactement.
0: Hier soir, j'espère qu'il n'y avait pas trop de dégâts.
2: Ouais, c'était assez impressionnant. Il y en a eu, en tout cas, des dégâts. Mais là, retour au calme, BJ, avec la chaleur aussi qui sera au rendez-vous encore cet après-midi. Des températures qui iront de 24 degrés au littoral et de 28 à 32 degrés ailleurs. Mais c'est donc moins chaud, malgré tout, que les jours précédents. Et puis, des orages qui sont attendus dans le sud-est du pays, des orages qui pourront une nouvelle fois être assez violents localement. Donc la situation est à suivre. Ailleurs, eh bien, le ciel sera voilé, mais le temps sera plutôt agréable hein, cet après-midi. Ce soir, encore des averses orageuses sur le sud-est, hein, toujours la même région. Et puis après, en retour au calme, une seconde vague orageuse sera possible, toujours sur le même axe. Ce sera donc en seconde partie de nuit. Et puis pour faire simple, pour les prochains jours, notamment eh bien demain, assez belle journée, ambiance estivale, quelques pluies encore possibles en début de journée, hein, toujours sur le sud-est. Mais la semaine à venir nous propose une période de répit avec un temps souvent ensoleillé et des chaleurs supportables.
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3: Bonjour à toutes et tous. Après les orages de la nuit, le grand travail de cette matinée a été de déblayer les routes où des arbres ou des branches sont tombées. Prudence donc si vous prenez le volant. Certaines lignes de la SNCB sont également perturbées par les dégâts causés par les orages. Si vous devez prendre le train, il vaut mieux consulter le site ou l'appli de la SNCB. Les orages ont surtout touché le Brabant wallon avec 200 interventions de pompiers et un décès. Celui d'un homme dont la voiture a été percutée par un arbre. 200 interventions aussi dans le Hainaut et en province de Namur. Une petite centaine à Bruxelles. L'Institut Royal Météo a recensé 8800 éclairs cette nuit sur l'ensemble du pays et des rafales de vent entre 80 et 90 km par heure avec une pointe à 108 à Gosselies. En Flandre, c'est la province d'Anvers qui a essuyé l'essentiel des bourrasques et des pluies violentes. La tension redouble au Moyen-Orient. L'Iran a mené des frappes visant le Koweït et Bahreïn au lendemain d'attaques américaines contre son territoire. Téhéran prévient toute contestation de son contrôle sur le détroit d'Hormuz va accroître les tensions dans la région. Peu avant cette déclaration, le président américain avait affirmé que les États-Unis pourraient terminer le travail militairement. Israël a de son côté déclaré avoir frappé des membres du Hezbollah au sud Liban malgré l'accord cadre distinct tout juste signé pour mettre fin au combat dans ce secteur. L'Iran lie le respect de son protocole d'accord avec les États-Unis à l'arrêt de la campagne militaire d'Israël au Liban. Mercredi, en 16e de finale de la Coupe du Monde de football, la Belgique affrontera le Sénégal à 22h. Les deux équipes ne se sont jamais rencontrées. Le Sénégal ne sera pas un adversaire facile pour les Diables. Les Lions de la Teranga ont remporté sur le terrain la dernière Coupe d'Afrique des Nations. Premier 16e de finale ce soir avec l'Afrique du Sud qui affronte le Canada dès 21h. Dans trois quarts d'heure, le départ sera donné à Anvers de la course en ligne des championnats de Belgique de cyclisme. Une course favorable aux sprinteurs. Tous les regards seront rivés sur Tim Merlier et Jasper Philipsen, deux coureurs qui se sont échangés le titre de meilleur sprinteur du monde à plusieurs reprises au cours des dernières saisons. Une course à suivre sur RTBF La Une en télé dès 14h05, sur Ovio et en radio, sur Vivacité dès 16h et dans tous nos journaux d'information à partir de 13h. Voilà pour les infos, merci d'être à l'écoute.
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1: Hello à toutes et à tous. J'espère de tout cœur que vous n'avez pas subi trop de dommages pendant ces orages terribles. Et pour ceux et celles qui déplorent des choses plus graves, sachez qu'on est avec vous de cœur et d'âme. Et j'espère que cette émission va vous donner un petit peu de répit aussi, de chaleur, une chaleur qu'on peut supporter, car c'est la chaleur de la musique, et aussi un brin de souffle. Soufflez-vous un tout petit peu, parce que hier soir, c'était quand même assez intense, et en étant de Alabama, je m'y connais très bien en orage, et il y avait un moment que j'ai même eu les poils de nuque qui s'est un peu redressé, là. Mais bon, pour moi, c'était pas grand-chose comme dommage. Donc, on pense à ceux qui ont eu des choses plus dures. Je vais démarrer ce BJ Sunday Brunch avec une chanson d'un groupe qui s'appelle Blood, Sweat and Tears, car on a perdu le chanteur. C'est un chanteur emblématique qui est britannique-canadien, so we call that British-Canadian. Il s'appelle David Clayton Thomas, et c'était un chanteur qui a influencé beaucoup, beaucoup parmi nous, qui était élevé aux États-Unis et qui aimait bien le fougue, l'énergie et l'incroyable finesse aussi de cet chanteur musicien. Avec ses groupes Blood, Sweat and Tears, il a fait plusieurs grands tubes. Et va de soir, je vais démarrer avec le big band jazz crazy rock venant de Blood, Sweat and Tears. On va entendre David Clayton Thomas, qui nous a quittés à 84 ans, paisiblement, chantant Lucretia Mac Evil.

Oh là là, quel chef-d'œuvre formidable, le groupe new-yorkais Blood, Sweat and Tears, qui à partir des années 70 ont accepté avec grande sagesse de travailler avec le Canadien David Clayton Thomas, que grâce à cette collaboration, ils ont arrivé dans les top of the charts, mais partout, rock, aussi jazz, aussi contemporary. Franchement, ils ont vraiment fait un énorme nom et influencé énormément d'autres groupes et d'autres chanteurs. C'est un gars qui m'a beaucoup influencé à ma jeunesse. J'adorais cette façon hard rock qu'il avait de chanter dans une musique qui était à la fois aussi rock, mais avec les influences jazz et big band. Fabulous. C'était une époque assez intéressante aux États-Unis, il faut dire. Il y avait beaucoup de brass bands qui étaient considérés rock, comme un Jimi Hendrix ou comme un Aerosmith. On avait les groupes comme ceux-ci qui a aussi marqué mais énormément du monde et l'histoire du rock and roll. Cette géographie est très large aux États-Unis, faut le dire. Ce band s'appelle Chicago. C'est facile de savoir d'où il vient. Et on va entendre maintenant Lowdown.

C'est dingue, non? Il y a tellement de monde qui est en train de jouer en une fois. Il y a les choses gauche, droite. Si vous avez eu un casse sur la tête au moment, vous aurez compris la subtilité de ces arrangements et que tous les sons avaient leur place. Chaque instrument ne pouvait pas déranger l'autre. Et en plus, les sacrés chanteurs, vous avez entendu avant ceci David Clayton Thomas avec Blood, Sweat and Tears. Maintenant, on a Chicago. La plupart de ces personnes dans ces groupes avaient joué à l'école, vraiment, quand ils avaient 13, 14, 15 ans dans les programmes qui étaient offerts à les écoles, les programmes de musique ou de chorale. Et puis, ils ont juste continué à travers leurs connaissances, souvent à l'université. Et puis, tout est devenu hybride et quelque chose d'unique. Et je dois le dire, très américaine, et que c'est, y a rien à faire, c'est vraiment une époque magnifique. Donc là, c'était Chicago. On va entendre maintenant un groupe de Oakland, California, avec un des riffs de basse le plus tonitruant, le plus dingue et le plus, je trouve impossible à refaire. Quoique, évidemment, il y en a des très, très forts qui l'ont fait. Mais écoutez cette chanson, c'est malade, c'est Tower of Power, What is Hip?

je suis épuisée rien de l'écouter, quoi. Quelle énergie, quelle fougue, quelle dingue. It's just incredible. Et quand on y met l'humaine et on entend ça, on a l'impression d'être dans un pinball machine. On ne sait plus où mettre l'oreille tellement chaque élément dans cette chanson en particulier est parfait. Et là, là, là, là, ça donne de l'énergie. Aujourd'hui, je ne saurais pas le faire. Je crois que le bassiste, il prenait du kryptonite or something. I don't know what he was doing. C'était fantastique. Il faut être jeune de jouer ce genre de choses. C'était Tower of Power and What is Hip. On va terminer cette petite séquence de power bands avec des sections de cuivre de malades, de dingue et vraiment, vraiment très, très joyeux. On va partir dans le gris estival bientôt avec Classic 21. Donc, je voulais juste terminer cette séquence avec quelque chose que j'adore, un peu différent, mais tout aussi fort. C'est Sly and the Family Stone with Hot Fun in the Summertime.

0: Oh yeah, beautiful stuff, vraiment du très très bon classique dans un genre de brass bands et just soul et funk et tout, et c'est just the best of the best. On l'a perdu il n'y a pas si longtemps non plus, Sly Stone of Sly and the Family Stone. Hot Fun in the Summertime, qui se trouve sur leur album emblématique Higher. On va faire un break maintenant pour checker la situation sur les routes. Ça, c'est vraiment très, très important aujourd'hui. Prenez vraiment quand même soin quand vous roulez aujourd'hui, parce qu'il y a encore les débris et des choses qui peuvent un peu tomber des arbres avec un souffle de vent. Just be careful. Et on changera complètement le registre musical. Après, on va aller dans l'Americana, quelque chose d'un petit peu plus chaud et southern, comme on aime bien. Et c'est pour tout de suite.
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0: Oui, oui, il faut faire très attention, Denis.
13: Eh oui, Vijay, il faut rouler vraiment prudemment. Hein. Il faut ouvrir l'œil, comme on dit, car des conséquences un petit peu partout, finalement. Des orages de la nuit, des rafales de vent qui ont été très violentes et beaucoup de débris, des chutes d'arbres notamment, des branchages sur la chaussée. Par endroits, c'est très compliqué. C'est surtout sur les provinces, finalement, du Hainaut, Namur, Brabant-Wallon et province de Liège. Et puis du côté du rail, encore aussi. Bah, forcément des soucis, des retards, des suppressions. Aucun train par exemple entre Linkebeek et Nivelles, des embarras aussi entre Tigny et Fleurus, aucun train à l'heure actuelle entre Erquelines et Maubeuge. Et puis enfin pour terminer, cet accident a rappelé, c'était il y a quelques minutes, sur le 25 à hauteur de Longchamp, en direction de Luxembourg. Accident assez conséquent puisqu'il est survenu sur la bande de gauche. Soyez donc prudents.
10: Avant de prendre la route, consultez les dernières informations routières via rtbf.be/mobileinfo.
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Oh là là, un trio de choc, quelle musicalité. J'adore The Wood Brothers, cette chanson s'appelle Pilgrim. Et le sujet est vraiment très, très agréable et un bon leçon pour nous tous. Parfois, on a l'impression qu'on court une espèce de fuite en avant et on se sent un peu creuse, un peu vide. Mais dans cette chanson, ils expliquent simplement, c'est parce que ton âme qui est dans toi, ton être, ne peut pas voyager aussi vite que nos corps parfois. Et on oublie l'âme sur la route qui essaie de nous rattraper. Donc il faut que nous, on ralentisse pour que l'âme puisse nous retrouver. On peut continuer à voyager ensemble. Je trouve cette image fantastique. Et je devrais prendre cette leçon contre moi-même de temps en temps. Maintenant, on va entendre un groupe qui est en ascension. Mais vraiment, ils s'envolent là aux États-Unis. On est hyper fiers. Ils viennent évidemment de Mobile, Alabama. Je les vois depuis des années maintenant. Je suis très fière pour eux. C'est The Red Clay Strays and Drowning.

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Voilà, qu'est-ce qu'il a livré, tout ce qu'il avait dans le cœur dans cette chanson, Mr. Brandon, le chanteur de The Red Clay Strays. C'est sur Made by These Moments qu'on va trouver Drowning et beaucoup d'autres chansons formidables. L'album est maintenant Gold et j'attends que probablement ça va arriver un peu plus loin que Gold parce que vraiment, on les apprécie le plus en plus. On va écouter maintenant le sympathique duo Ida May avec Lost on Your Time.

jusqu'aux dernières vibrations. C'est superbe. Vous avez entendu le duo britannique Ida May, qui consiste de Chris Turpin et sa femme Stephanie, avec Lost on Your Time. N'oublie pas que franchement, ce mec vaut la peine d'être suivi. Vraiment, il vient de faire Mirador avec Jake Kiska de Greta Van Fleet, et c'est aussi plein de chefs-d'œuvre. Ça vaut vraiment la peine d'être suivi. Et cet album, Thunder Above You, pour moi, c'est un des plus beaux albums qui est sorti de ces trois dernières années. Et je vous le dis sincèrement, go get it, baby. Voici maintenant, on va entendre Jax, Hollow, and Wolf in Sheepskin.

Oh, yeah, and I believe in Jack's Hollow. Je crois qu'elle était au Spirit of 66 il y a peu de temps. Et shame on me, qu'on dit honte sur moi, parce que j'ai un peu loupé tout ça. Donc, mille fois pardon, Jack, la prochaine fois que vous passez par ici, on va faire toute une fête autour de ça. It is so nice de voir ces jeunes personnes en pleine ascension et qui continuent avec cette feu et quelque part ce côté un peu sale qu'on adore dans le rock et en même temps, c'est Nana. Donc je suis super content. Jack's Hollow avec Wolf in Sheep's Skin. On va entendre ce côté Memphis Soul Gospel. God, everything we love here, right on this Sunday brunch. Mike Ferris, Can I Get a Witness?

0: l'été qui arrive, même c'est après les canicules, l'été, please. Bonjour Jean-Philippe, comment
1: bonjour
0: tu vas,
1: Big baby? G, mais je vais super bien. Alors on m'a dit que c'était ta dernière.
0: C'est ma dernière pour la saison. Bah oui, ouais, voilà, je fais un petit break pour l'été. Je serai dans les parages toujours, hein, vous me connaissez. Et puis je reprendrai en septembre.
1: On te verra sur scène pendant l'été?
0: Certainement, un peu à gauche et à droite. Je vais slipper les notes vers vous autres que vous pouvez annoncer mes concerts.
1: Ça marche. Marché conclu.
0: Merci, merci à tout le monde pour cette saison. Une fois de plus, absolument formidable. N'oublie pas que Classic 21 vous aime. Ça, c'est une absolue certitude. Thank you, Killian Hutz. I love you dearly. And on se retrouve en septembre. Passez une excellente été avec Classic 21. Where you rock, baby. Maintenant, I'm gonna rock my way right out of here avec Billy's Board, a little Southern culture on the skids. God, I love you guys. Have a great summer.

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16: Et on file sur les routes avec vous, Denis Lagasse. Bonjour Denis.
18: Bonjour Jean-Philippe.
16: Les conséquences, les stigmates des orages d'hier sont toujours bien présents sur les réseaux routiers.
18: Exactement, il faut rouler vraiment prudemment encore. Pas mal de conséquences des orages de la nuit, c'est surtout les rafales finalement de vent qui ont été très violentes avec encore ci et là des débris, des chutes d'arbres, des branchages sur les chaussées. Par endroits, c'est encore fort compliqué puisque tout n'a pas été nettoyé. On part surtout des provinces finalement du Hainaut, de Namur, du Brabant Wallon et de la province de Liège sur le rail. Bah là aussi, hein, vous vous en doutez, des soucis, des retards, des suppressions. Exemple, aucun train entre Linkebeek et Nivelles, gros embarras entre Ottigny et Fleurus, et puis aucun train entre Erquelines et Maubeuge. Et puis enfin, en raison d'un violent incendie, pour terminer, à Landerzeel, il est recommandé aux habitants de la région de garder leurs fenêtres et portes fermées.
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16: La question que tout le monde se pose, c'est est-ce qu'on en a fini avec les orages?
18: Écoutez, il y en a à l'horizon, il y en a au loin à l'horizon, c'est prévu pour cet après-midi, je vous détaille tout cela. De la chaleur en tout cas et du soleil, hein, finalement à cette heure-ci, en ce début d'après-midi, des maxima de 28 à 32 degrés. Et puis des orages en effet qui sont attendus dans le sud-est du pays cette fois-ci, orages qui pourront une nouvelle fois être assez violents. Situation donc à confirmer et à suivre. Ailleurs, ciel voilé, mais plutôt finalement agréable. Ce soir, et bien encore des averses orageuses, encore possible donc toujours hein, dans le même secteur, secteur sud-est. Et puis après, un retour au calme, une seconde vague orageuse sera possible hein, sur le même axe. Ce sera donc en seconde partie de nuit. Et puis demain, lundi, et c'est une assez belle journée finalement qui est annoncée. Quelques pluies encore possibles en tout début de journée sur le sud-est. Et puis la semaine aussi qui s'annonce et bien agréable avec des températures tout à fait supportable.
16: Une météo qui se termine par un happy end. Merci,
18: oui, exactement.
16: Denis. Profitez bien de cet après-midi.
18: Merci.
16: À bientôt.

Hey Jude, les Beatles pour vous accueillir dans ce Classic Hits qui va bientôt devenir Summer Hits. J'espère que vous allez bien, Jean-Philippe Lejeune derrière le micro. Nous étions là en 1968 avec les Fab Four. Ce titre, il a été entonné hier par le public venu nombreux pour applaudir Robbie Williams. Voilà, Robbie Williams qui était au Live is Live hier à Anvers. J'ai eu l'occasion de voir cet artiste haut en couleur et je vous ai fait une petite review qu'on retrouve sur notre site internet classique21.be. Nous allons nous intéresser aujourd'hui aux 24 heures de Spa-Francorchamps avec Dominique Grigaud dans quelques minutes pour aller jusque-là. Metallica, The Unforgiven.

0: The Unforgiven sur Classique 21, l'album noir de Metallica, bien sûr. Il est 13h15 et comme promis, nous filons un Spa-Francorchamps.
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0: Et les 24 heures de Spa en est un d'événements sport moteur d'envergure. Bonjour Dominique Dricot.
2: Oui, bonjour Jean-Philippe Lejeune.
0: Alors ça se rapproche, hein, la date de l'heure d'arrivée, vais-je dire.
2: Ouais, ça se rapproche, mais il reste quand même encore 3h15 hein, à courir. Et je peux vous dire qu'il y a encore 5 voitures dans le même tour. Et on n'est pas à l'abri d'un incident. Parce qu'il y a quelques minutes, par exemple, une voiture qui se comportait bien jusque-là est allée taper assez violemment le rail, enfin le mur de pneus dans le raidillon. Bon, le pilote s'en est sorti tout à fait indemne. Mais ça a provoqué ce qu'on appelle dans le jargon un full corsiello, c'est-à-dire une neutralisation de la course. Puis une voiture de sécurité, tout ça pour permettre d'abord de dégager la voiture puis de réparer le mur de pneus en question. Bref, ça voulait dire aussi que les voitures qui étaient plus ou moins séparées se sont regroupées derrière cette voiture de sécurité. C'était quand même un moment important parce que une fois qu'on relâche les voitures, ben ils sont un peu comme des lions en cage. Hein. Ils commencent tous à se battre comme des chiffonniers. C'est assez terrible d'ailleurs de voir, par exemple, que la Ferrari qui est en quatrième position pour le moment, ben elle n'arrête pas d'essayer d'attaquer la Mercedes qui est devant elle. C'est très impressionnant, franchement. Alors, tout à l'heure, hein, lors de l'intervention chez Bruno, ce matin, je parlais de la très belle prestation jusqu'ici de la voiture 46, qui est notamment pilotée par Valentino Rossi. Eh bien, cette voiture, qui n'est plus pilotée pour l'instant par Valentino, mais par un de ses équipiers, elle est toujours en sixième position. Donc, c'est de très loin la plus belle performance du champion du monde, du multiple champion du monde moto GP sur ces 24 heures de Spa-Francorchamps. Et puis, on espère évidemment que nos compatriotes vont se distinguer dans cette dernière partie de l'épreuve où, je peux vous dire, on sent que tant les pilotes que les mécaniques, ça commence à souffrir évidemment après autant de sollicitations.
0: Oui, et puis autant de chaleur, hein, c'est quand même pas anodin.
2: Bien sûr.
0: Hein, cette chaleur qui est un petit peu diminuée, vous me le disiez hors antenne, grâce aux orages de cette nuit. Hein.
2: Oui, grâce aux orages, là on n'est plus qu'à 29 degrés, on va presque frissonner, mais à un certain moment, le thermomètre indique de la nouvelle tour. On a une très belle nouvelle tour qui indiquait jusqu'à 42 degrés quand même
0: tout de même.
2: Début de week-end, donc c'est assez chaud. Mais voilà, il fait un petit peu plus frais, mais les esprits sont tout aussi échauffés qu'au début.
0: Bon, on va falloir tenir durant ces 3 heures. Il peut encore se passer évidemment des choses. Et vous revenez nous tenir au courant de ces 24 heures de Spa. Merci Dominique, à tout à l'heure.
2: À tout à l'heure.
0: Et nous, on écoute les Guns N' Roses qui seront en concert, ce soir. Voilà, à Anvers, du côté du Sport Palace. You could be mine.

0: y a des phrases de films, de dialogues qui reviennent évidemment. Schwarzy en T-1000, en cyborg venu du futur. Guns N' Roses, You Could Be Mine, qui faisait partie de la bande originale du film Terminator, et ça fait surtout partie de l'album Use Your Illusion No. 2. Guns N' Roses en concert ce soir au Sport Palace d'Anvers. Don't Stand So Close To Me, c'est Police qu'on retrouve juste après ceci.
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Don't Stand So Close To Me, Police sur Classic 21 1980. Déjà un premier best-of signé par le groupe. Sting, le leader de ce groupe défunt, sera à l'affiche des Franco de Spa le 25 juillet. Thin Lizzy, The Boys Are Back In Town, retour à l'année 76.

0: Phil Lynott et Thin Lizzy, 1976, The Boys Are Back in Town. Il y a Cure qui va venir très bientôt en concert, ça on le sait, pour le festival de Werther. Et ce sera aussi dans la programmation de vos Classic Hits. Il y aura également Jack Taylor, nouveau single pour Giacomo Panarizzi. Il y aura également Louise Attaque. Mais là, on va faire un petit tour par RTBF Mobile Info.
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0: Bonjour Pascal Laroche.
9: Bonjour Jean-Philippe Lejeune.
0: À 13h33, on fait un petit peu le point sur vos conditions de circulation.
9: Oui, ça a été compliqué ce matin avec Denis notamment. Alors, c'était pas lui qui était compliqué, mais c'était ce qu'il annonçait. On avait quand même pas mal de choses suite aux intempéries, suite aux orages de la nuit. Beaucoup de débris, des chutes d'arbres, des branches sur la chaussée par endroits assez compliqués. Tout n'a pas encore été nettoyé pour le moment. Surtout sur les provinces du Hainaut, Namur, Brabant Wallon et en province de Liège. Et par exemple, là pour le moment, à l'heure je vous parle dans la bretelle qui vient de la N90, le sens Fontaine-l'Évêque vers Marchienne-au-Pont. Il y a la présence d'un poteau qui entrave fortement le passage, ainsi que des branchages. C'est la bretelle débouchant sur la rue de Mons. Donc, aborder cette bretelle avec prudence, évidemment. Et puis, on a aussi un objet encombrant sur la Nationale 63 Liège-Ougré, vers Marchand-Famène à hauteur de Tinlot. Donc, voilà, bande de droite obstruée, situation dangereuse. Faites attention, de toute façon, quoi qu'il en soit sur les routes, pour le moment. Du côté rail, des soucis avec des retards et des suppressions. Il n'y a pas de train entre Linkebeek et Nivelles. De gros embarras de circulation de train entre Otigny et Fleurus. Aucun train entre Erquelines et Maubeuge pour le moment. Voilà, on surveille la situation avec vous en attendant les prochains orages. Et on est là pour cela, évidemment. Merci, à tout à l'heure alors.
0: Merci beaucoup Pascal, à tout à l'heure. On vous retrouve évidemment à 14h avant les infos.
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Cure In Between Days de Cure à voir le 5 juillet au parc du festival de Werther. Et puis mon petit doigt me dit qu'il y aura un petit compte-rendu, une petite review de ce concert très prochainement, après le 5 évidemment, sur notre site internet. Jack Taylor, On My Arm Around My Neck, nouveau single.

Around My Arm, Around My Neck, nouveau single pour Jack Taylor, le projet du leader de Romano Nervoso, Giacomo Panarisi. Et ça envoie du lourd. Les nuits parisiennes, c'est lui attaque qu'on retrouve.

0: découvreur phonique sur l'album de Magnificent Three en 2000, un album qui a fêté ses 25 ans avec une version acoustique avec des cordes, évidemment version plutôt orchestrale. Vinegar and Salt fait partie de cet album sorti en 2000. Auparavant, 97, lui attaque avec les Nuits Parisiennes. On s'intéresse aux histoires sombres du rock consacré à un ami d'Eric Clapton.
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2: Bonsoir Eric.
3: Bonsoir Pierre.
2: Alors qui est cet influenceur ?
3: Eh bien, c'est un influenceur, mais un vrai. C'est-à-dire, quand on est cité comme influence majeure par Eric Clapton, par Mark Knopfler ou par Neil Young, voire encore par Lynyrd Skynyrd, Santana et bien d'autres, bon, on peut même parler de monument.
2: Oh oui.
3: Et cet homme, pionnier du Tulsa Sound, n'est autre que J.J. Cale.
2: Alors je comprends.
3: J.J. Cale, derrière son image laid back, donc décontracté, un nom qui a aussi été attribué à son jeu de guitare d'ailleurs, il a eu un parcours assez chaotique, marqué par des périodes d'errance et même de pauvreté. Et sa méfiance viscérale envers l'industrie du disque ne l'a pas vraiment aidé. Au milieu des années 60, après avoir tenté sa chance à Los Angeles sans succès, il se retrouve totalement fauché. À bout de ressources et lassé par les excès de la scène hippie, l'alcool, les drogues, il vend même sa précieuse guitare Les Paul pour payer son billet de retour vers Tulsa. Il était alors persuadé que sa carrière était terminée et qu'il finirait comme vendeur de chaussures. Vous voyez, Joe Cocker voulait faire camionneur, oui. Lui, il allait faire vendeur de chaussures. Il n'y a pas de saut métier. Au début de sa carrière, lors d'une tournée, son groupe est la cible de jets de bouteilles de la part d'un public hostile à bâton rouge. En réaction, le lendemain, à la Nouvelle-Orléans, il passe tout le concert assis sur un tabouret, tournant le dos au public pour protester contre ce manque de respect. C'est jamais considéré comme une star, DJ Cale. On raconte qu'il ne lisait pas ses contrats et qu'il préférait largement recevoir les chèques de droits d'auteur sans que son nom n'apparaisse en haut de l'affiche. Et il disait souvent « je préfère avoir l'argent plutôt que la gloire ». Au moins, c'était clair.
2: D'accord.
3: Dans les années 80, pour échapper totalement à la pression médiatique, il va s'isoler en Californie, il va vivre dans une caravane sans même posséder de téléphone pendant près de 30 ans. Il a avoué avoir vu la célébrité rendre les gens cinglés et il a délibérément choisi de vivre comme un fantôme. Alors évidemment, J.J. Cale, c'est l'auteur de Cocaïne et que, bien que souvent perçu comme une ode à la drogue, il a précisé à de nombreuses reprises que c'était une chanson anti-drogue, écrite de manière subtile pour ne pas choquer les auditeurs. Et cette ambiguïté, elle va être source de malentendus toute sa vie, alors que lui-même avait fui le milieu de la drogue à Los Angeles pour rester sobre, on en parlait juste avant. Depuis 1989, il vivait avec sa femme et collaboratrice, Christine Lakeland, dans un ranch de 3 hectares à Valley Center, près de San Diego, en Californie. Il menait une existence quasi anonyme, préférant jardiner et s'occuper de ses animaux plutôt que de fréquenter les milieux de la musique. Et J.J. Cale va s'éteindre le 26 juillet 2013, à l'âge de 74 ans. Il succombe à une crise cardiaque brutale à l'hôpital de La Jolla, en Californie. Aucune annonce de maladie préalable n'avait été faite, rendant sa disparition complètement inattendu pour ses fans. Et son ami de longue date, Eric Clapton, a été profondément affecté par sa mort. Un an plus tard, il va réunir des artistes comme Mark Knopfler, comme Tom Petty, comme Willie Nelson, pour enregistrer l'album hommage The Breeze, An Appreciation of J.J. Cale, afin de s'assurer que l'œuvre de son héros ne soit jamais oubliée.
2: Une excellente idée. Merci beaucoup Eric. Alors c'était la dernière de la saison.
3: C'était la dernière de la saison,
2: mais
3: c'est vrai.
2: On va vous retrouver durant ces grandes vacances, juillet-août.
3: Voilà, on ne va pas disparaître tout à fait. Je vous retrouverai pendant les grandes vacances. On vous en dira plus dans quelques semaines et puis on se retrouvera à la rentrée.
2: Sinon rendez-vous sur l'appli RTBF Ovio pour réécouter par exemple tous vos épisodes de la saison.
3: Par exemple, c'est une très bonne idée d'ailleurs.
2: Bonnes vacances Eric.
3: Merci Pierre, vous aussi.
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0: J.J. Cale, donc, décortiqué par Éric Lenoir dans cette histoire sombre du rock. On écoutait Cocaine sur l'album Troubadour en 1976. Et c'est avec Tom Petit, Learning to Fly, que nous allons rejoindre les tops de 14h avec RTBF Mobile Info, bien sûr, votre météo. Et puis à venir dans cette nouvelle heure de Classic Hits, Jimi Hendrix et Alanis Morissette. On retrouvera également Dominique Dricot en direct des 24h de Spa-Francorchamps.
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0: Merci d'écouter Classique 21, bon dimanche, il est 14h.
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0: Nous filons sur les routes avec vous, Pascal Laroche, et toujours évidemment les dégâts de ce matin, suites des orages.
2: Oui, ces violents orages de cette nuit qui ont laissé des traces sur le réseau routier wallon, de nombreux débris d'arbres, des branches, des déchets qui jonchent encore les chaussées. Les opérations de nettoyage sont en cours, mais la prudence reste indispensable évidemment. Sur la N25 vers Nivelles, à hauteur de Cours-Saint-Étienne, un soulèvement de la chaussée a entraîné la fermeture de deux bandes de circulation, circulation qui s'effectue uniquement par la bande d'arrêt d'urgence avec un risque de fil. Sur la N5 vers Charleroi, hauteur de Jamagne, une importante fissure a conduit à la fermeture de la bande de gauche. À Sombref, sur la N93, dans les deux sens, une rupture de canalisation impose une circulation alternée par feu sur une seule voie pour le moment. Et puis sinon, on a aussi la N63 vers Marchand-Famène, à hauteur de Tinlot. Un panneau était tombé sur la bande droite, mais là, les services viennent d'intervenir et ça, c'est plutôt une bonne nouvelle. Et puis si on s'en regarde un petit peu ce qui se passe au niveau du trafic SNCB, là, entre Otigny et Fleurus, il y a des retards et des suppressions, une circulation qui se fait sur une seule voie pour le moment. Et entre Herculines et Maubeuge, aucun train pour le moment. Circulation des trains qui est interrompue. On vous tient au courant de l'évolution de la situation. Question météo, on va en parler dans un instant de la météo, mais il y a déjà des averses entre Beaurain, Jeudine et Bouillon à l'heure où je vous parle.
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0: Et à présent, comme annoncé, on fait le point sur les conditions météo.
2: Oui, et ça reste très ensoleillé pour le moment, c'est quand même une bonne nouvelle. Par contre, je vous le disais, on attend des prochains orages qui devraient arriver dans le courant de l'après-midi, en début de soirée. La chaleur est toujours au rendez-vous cet après-midi. Les températures vont de 24 degrés au littoral à 28 à 32 encore ailleurs. Donc il y a toujours un avertissement de l'IRM pour le moment. Et donc cette zone instable et orageuse qui va se développer dès le milieu d'après-midi. Certains phénomènes pourront être violents, notamment dans le sud-est du pays. Si on va sur surveillez cela pour vous. Ailleurs, le ciel sera voilé, mais plutôt agréable. Les averses orageuses seront encore possibles ce soir. Et retour au calme ensuite et une seconde vague orageuse est possible sur le même axe en seconde partie de nuit. On surveille tout cela pour vous.
0: Merci Pascal, à tout à l'heure. Et on s'informe, voici votre journal de 14h sur Classique 21.
3: Bonjour à toutes et tous. Un avion civil s'est écrasé ce matin à Tomblaine, dans la banlieue de Nancy, en France. L'accident a fait 11 morts. Selon l'Est républicain, l'avion aurait transporté un groupe de personnes pour un baptême de parachutisme. Des orages violents balayaient la Belgique la nuit dernière, et en particulier le Brabant wallon, la province de Namur et une partie du Hainaut. Il y a eu un millier d'interventions de pompiers dans l'ensemble du pays. Un jeune homme est mort à La Hulpe, un arbre est tombé sur sa voiture. Il y a eu des blessés légers dans un festival du côté de Courcelles, près de Charleroi. Plusieurs autres festivals, dont Couleur Café à Bruxelles, avaient été annulés par mesure de précaution. Ils reprennent aujourd'hui. Par contre, les parcs bruxellois restent fermés le temps des contrôles de sécurité. Les activistes de Greenpeace Belgique ont déployé ce matin une immense banderole de 600 mètres carrés sur la Grand Place de Bruxelles en marge des célébrations du 250e anniversaire des États-Unis prévues au parc du cinquantenaire cet après-midi. L'action visait à dénoncer la politique de l'administration Trump. Greenpeace pointe le fait que Bart De Wever, le secrétaire général de l'OTAN Mark Rutte, ainsi que de nombreux invités de marque doivent notamment participer à ces célébrations et juge scandaleux le fait qu'il déroule le tapis rouge à un gouvernement climato-sceptique en pleine canicule meurtrière. En sport, on suit aujourd'hui la course en ligne au championnat de Belgique de cyclisme. Le départ a été donné à Anvers à 12h45. Samuel Grulois, vous suivez la course pour nous.
4: Et une cinquantaine de kilomètres ont été parcourus par les participants à ce championnat de Belgique. De nombreuses attaques à vous signaler. Une quinzaine de coureurs viennent de sortir du peloton. Ils comptent quelques secondes d'avance. Difficile évidemment de vous donner la composition de ce groupe sans savoir d'ailleurs si cette échappée est la bonne. Mais en tout cas, ça flingue, comme on dit dans le jargon, dans tous les sens, avec dans le peloton les principaux favoris que sont Merlier, Philipsen, Fretin, Meus et consorts. Les sprinteurs en l'absence de grands noms comme Remco Evenepoel ou d'autres qui ont déclaré forfait sur un circuit qui ne convient pas à leur qualité. Dans le journal de 13h, on évoquait la présence du tenant du titre Tim Wellens, qui avait lui-même émis le doute sur sa participation vendredi. Eh bien, il n'est pas là, finalement. Il n'a pas pris le départ, Tim Wellens. Le tenant du titre n'est donc pas dans la course aujourd'hui.
3: Samuel Grulois, merci. Vous nous ferez suivre cette course dans nos prochains journaux et sur le canal Viva Sport en DAB+. Voilà pour les infos. Merci d'être avec nous.
0: Merci beaucoup, Marie-Laure de Kerckhove.
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0: Oui, et sur Classique 21, ce sera à 16h. Prochain flash d'actualité.
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Jimi Hendrix sur Classique 21 en 1967, composition de Billy Roberts. C'était Hey Joe pour vous accueillir à 14h09. Il reste donc 2h21 avant l'arrivée des 24h de Spa. Nous y retrouverons d'ici quelques minutes Dominique Dricot pour nous parler de l'état de la course. En attendant, voici Alanis Morissette dans vos Classic Hits et je vous souhaite évidemment la bienvenue si vous venez de nous rejoindre pour cet après-midi. Nous sommes ensemble jusqu'à 17h.

0: Un morceau qui va bien avec la chaleur de ces derniers jours. Vaya con Dios avec Just a Friend of Mine. 1986, juste auparavant, You Oughta Know, le titre évidemment qui a révélé Alanis Morissette au monde entier, un titre très groovy. Et pour cause, celui qui joue de la basse sur la version studio, c'est Flea des Red Hot Chili Peppers. 14h et quasiment 17 minutes, on file à Spa-Francorchamps.
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0: Et oui, le compte à rebours, évidemment, descend de plus en plus. Il reste 2 heures, c'est ça, 2h14, Dominique ?
2: Oui, rebonjour. Il reste 2h12, ça n'arrête pas de changer, évidemment, Puisque c'est un compte à rebours. Mais alors, ce qu'on peut dire, c'est que du côté belge, soyons francs, ça va être plus compliqué, évidemment, qu'un pilote belge s'impose. Le meilleur belge pour le moment, c'est Charles Wirtz sur la BMW numéro 32 de l'équipe WRT. Il est en 9e position. C'est pas lui au volant pour l'instant, mais c'est son équipier Van der Linde. Voilà, ça c'est du côté belge. Mais en tête, ça se bagarre quand même toujours très très fort entre une Porsche, la 80, une Mercedes, la 48, une autre Porsche, la 22, et puis deux Ferrari, celle de Nielsen et puis celle d'Antoine Leclerc, le frère de Charles. Franchement, c'est pas mal puisqu'il y a une poignée de secondes entre ces voitures qui pourraient tout d'un coup se retrouver l'une derrière l'autre. Il suffit d'une sortie de piste peut-être d'un autre concurrent, d'un incident qui fasse la direction de course décide de lancer soit une voiture de sécurité, soit un, ce qu'on appelle dans le jargon un full coursiello. Tout le monde roule gentiment les uns derrière les autres et puis ça permet évidemment de relancer l'intérêt de la course qui est grand. N'oublions pas, c'est quand même l'épreuve la plus importante d'endurance réservée au GT3. Ces voitures ont pratiquement toutes les mêmes qualités, les mêmes performances au départ. Ce sont les pilotes et la stratégie qui font la différence. Eh bien voilà, ça nous donne évidemment un spectacle haletant. Au niveau de la température, on est resté à 29 degrés, donc ça c'est pas mal. Je pense qu'on va quand même s'acheminer vers une fin de course assez facile. En tout cas, rien ne dit non plus que c'est une Porsche, une Mercedes ou même une Ferrari. Ils sont assez agressifs du côté des Ferrari en termes de pilotage. Donc, une belle édition jusqu'ici et extrêmement populaire malgré les conditions météo hier.
0: Comme vous le disiez, c'est donc l'endurance et la qualité du pilotage qui va faire la différence. Merci Dominique Dricot. On vous retrouve évidemment pour l'arrivée de ces 24 heures de Spa-Francorchamps. Vous étiez en direct donc du plus beau circuit du monde. À tout à l'heure.
2: À tout à l'heure.

Léo Courbeau avec un nouveau single qui s'appelle Let Chic. C'est un guitariste virtuose, très influencé par Prince. Il a d'ailleurs travaillé avec le batteur de Prince lors de la réalisation d'un des hippies précédents. Il est originaire du Nord-Pas-de-Calais. Voilà, il est né en 89 du côté de Arras et il distille un funk plutôt bien senti. Léo Courbeau, l'hippie s'appelle Hang On For Dear Love. C'est Let Chic qu'on écoutait. Juste avant, il y avait Nirvana avec Smells Like Spirit. Fly Like an Eagle pour rejoindre, eh bien, RTBF Mobile Info. Voici le Steve Miller Band.

0: Miller Band, un morceau qui porte bien son nom puisqu'il vous fait planer à 20 000 mètres au-dessus des plaines et des montagnes. Fly like an eagle. Ce qui nous permet de rejoindre RTBF Mobile Info 14h32 après ceci.
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0: Et on fait le point avec vous, Pascal.
11: Oui, alors d'abord le point sur ce qui pourrait arriver là tout à l'heure. Hein, et quelques pluies qui sont en train de concerner le secteur de Virton. En remontant en direction Neuchâteau, on a un petit peu de pluie qui tombe là pour le moment, avec des orages qui sont attendus par le Luxembourg, qui sont actifs déjà en partie hein, sur le Luxembourg pour le moment, dans le courant de l'après-midi. On vous tient au courant de l'évolution de la situation. Maintenant, ce qui s'est passé donc cette nuit, et surtout donc la nuit dernière, et surtout ce qui tout ce qu'on a comme soulèvement de chaussée, etc. D'abord, un objet encombrant sur la nationale 90 Mons vers Liège à hauteur de Fontaine-l'Évêque, dans la bretelle qui vient de la nationale 90 sens Fontaine-l'Évêque vers Marchénaud-Pont. On nous signale la présence d'un poteau qui entrave fortement le passage ainsi que des branchages. La bretelle qui débouche donc sur la rue de Mons. Faites attention si vous passez par là. On a aussi cet accident sur la N504 à hauteur de Calnel en direction dans les deux sens. D'ailleurs, hein, je suis en train de découvrir cela avec vous, pour vous, parce que la chaussée est fermée, situation dangereuse. Cette nationale est fermée dans les deux sens pour le moment. Soulèvement de chaussée aussi sur la nationale 25 à hauteur de Cours-Saint-Étienne en direction de Nivelles. La circulation se fait uniquement sur la bande d'arrêt d'urgence. La situation est dangereuse à cet endroit-là. Et puis un trou dans la chaussée sur la N5 Couvain-Philippeville-Charleroi à hauteur de Jamagne vers Charleroi. La bande de gauche est obstruée. Là aussi, la situation est dangereuse. Faites particulièrement attention sur le réseau routier.
0: Merci Pascal, à tout à l'heure.
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Coldplay sur l'album X&Y sorti en 2005, c'était The Hardest Part. Si je vous dis je suis un homme responsable, je ne me cache pas la tête dans le sable, dans la vie faut pas s'en faire, vous me dites c'est Jacques Dutronc, évidemment.

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0: nouveau single sorti il y a tout juste 4 jours, signé par le groupe de Birmingham, qui annonce évidemment un nouvel album. Ce sera Surface Echo and Sound dans les bacs le 30 octobre prochain. Editors à l'instant de Rush.
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2: À 8h45 et 15 secondes, il est en direct avec nous ici en studio. Olivier Monsens, bonjour.
3: Mais bonjour Raphaël, bonjour à toutes et tous.
2: Et donc Olivier, pour cette dernière de la saison, dernière séquence Guest Stars, vous souhaitez vous libérer de deux frustrations au sujet de deux artistes. Évoquez cette saison, qu'est-ce qui se passe?
3: Mais alors bon, évidemment, certains musiciens, rockers, chanteurs dont j'ai parlé cette année se sont aventurés pour leur bonheur ou malheur et le nôtre dans des films que je n'ai pas eu l'occasion d'évoquer, hein, parce que certains se sont acharnés. Mais ce matin, je voulais quand même revenir précisément sur deux beaux morceaux que je ne pouvais pas garder pour moi.
2: D'accord, et le premier concerne Bachung.
3: Oui, alors Alain Bachung, à qui j'ai pourtant consacré récemment deux épisodes avec pas mal de films très différents, hein, où on le voit tantôt punk, tantôt père accusé d'inceste, tantôt Jésus, tantôt amant d'une Fanny ardente, particulièrement ardente.
2: Oui.
3: Tout cela retrouvé sur Ovio et toutes les plateformes, mais pas aux ardentes. Hein,
2: non,
3: ou alors on n'a pas prévu.
2: Juste sur l'ordinateur.
3: Mais je ne vous avais pas encore offert Bachung coiffé d'un bonnet phrygien. Vous savez, ces bonnets qui ressemblent un peu à ceux des Schtroumpfs,
2: oui,
3: mais qui sont le symbole de la République française et que porte Marianne.
2: D'accord, et dans quel film Bachung porte-t-il ce type de couvre-chef alors?
3: Alors, il ne s'agit pas d'un film, il s'agit du tout premier rôle d'Alain Bachung, mais ça se passe donc pas au

0: cinéma ni à la télé. C'est dans le premier opéra rock français, signé Alain Boublil et Jean-Max Rivière pour le livret, les paroles donc, et Claude-Michel Schönberg pour la musique, titré Révolution française. Alors au départ, il s'agit d'un double album enregistré en 1973 qui connaît un tel succès qu'un véritable spectacle en est tiré et joué au Palais des Sports de Paris en 1974. Alors pour ce qui est de la distribution, écoutez bien. Alors vous avez le chanteur Antoine qui incarne le général Napoléon Bonaparte, oui, qui n'est pas encore empereur évidemment. Le groupe Martin Circus qui interprète le tiers état. Gérard Blanc, Campan, Danton.
1: Oui.
0: Mais on y verra aussi Daniel Balavoine qui n'a pas encore sorti d'album. Il fera ça quelques mois plus tard. Oui. Les Charlots.
1: Oh, mais non.
0: Avec l'Opéra de Paris.
1: C'est farfelu ce truc. Oui,
0: et donc
1: ça.
0: Alain Bachung qui interprète un flamboyant Robespierre.

0: Ah mais dites-moi, je suis content d'avoir découvert cette archive.
1: Oui, c'est pas Johnny.
0: Non, non, mais c'est vrai que la voix, c'est bah, très c'est bizarre ça, qu'on ne reconnaît pas bien la voix de Bachung.
1: Michel Sardou n'y était pas. À mon avis, Révolution française, peut-être pas trop son truc, je sais pas.
0: Oui, oui, pour Danton, enfin, il y a un truc, il y a de Sardou aussi qui parle un peu de la Révolution française.
1: Oui, oui, voilà, mais il n'y est pas là, il n'est
0: d'accord.
1: Pas là.
0: D'accord. Donc ça, c'était votre première frustration, qui est donc évacuée avant les vacances, désormais. La deuxième.
1: Alors, on reste dans le domaine de l'opéra rock, figurez-vous, mais... Au cinéma, cette fois, il s'agit en 1975 de l'adaptation sur grand écran de Tommy, quatrième album des Who, sorti 6 ans plus tôt, en 69, et déjà présenté à l'époque comme un opéra rock. Alors, pour ce qui concerne le film de Ken Russell, on y trouve, outre des membres de des Who, Elton John en champion de flipper, mais aussi Tina Turner en déesse du sexe, nommée Acid Queen, et qui a pour mantra quelque peu lubrique, « Donne-moi un garçon, je te rendrai un homme. »
0: Oui, c'est dit au moins, voilà.
1: Voilà,
0: c'est
1: clair. Voilà. Et de fait, Tina est, dans ce film, une prostituée qui fournit à Tommy des substances psychédéliques et lui rend quelques services sexuels pour le guérir de ses maux. Alors, pour ce qui est des stupéfiants prodigués à Tommy, il y a cette séquence où on voit Tommy qui tournoie dans une sorte de sarcophage futuriste piqué de dizaines de seringues qui s'enfoncent les unes après les autres.
0: C'est horrible, en fait.
1: Tina s'exprimante ainsi.

0: Là, on reconnaît bien sa voix et on sent la rage dans
1: ce qu'elle chante. Ouais. Alors, de ça, là, on est au niveau des stupéfiants. Elle le remet un peu en vie, si je puis dire. Et pour la guérison par le sexe, en musique, toujours,

0: Ah, on est bien dans l'ambiance.
1: Oui,
0: là,
1: et
0: c'est toute
1: pour
0: une
1: preuve
0: époque.
1: Qu'il joue vraiment, qu'il y a vraiment quand même une intention dramatique. Mm-hmm. Écoutez. Et là, Tina s'est jetée sur un lit où elle attend Tommy. Give me one more night. Avouez quand même que ça valait la peine que je libère de mon dedans ces deux frustrations.
0: Elle aurait pu faire le rire de Thriller aussi,
1: oui,
0: avec cette interprétation-là.
1: Exactement.
0: Merci beaucoup, Olivier.
1: Oh, écoutez, c'était un
0: J'étais
1: plaisir.
0: Ravi de passer toute cette saison, mais depuis le mois de fin août même, avec
1: oui,
0: vous.
1: Oui, absolument.
0: Passez un excellent été.
1: Mais vous aussi.
0: À très bientôt.
1: Tous.
0: Merci,
1: oui.
0: Olivier. Ciao.

0: Tina Turner, Private Dancer, pour illustrer la dernière séquence Guest Stars de la saison. Merci Raphaël, merci Olivier Monsens. Godly and Cream, An Englishman in New York, pour rejoindre les tops de 15h.
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0: Merci d'écouter Classique 21. Bel après-midi dimanche, 15h.
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0: Et nous faisons le point avec vous, Pascal.
2: Oui, après la pluie, la chaussée peut rester glissante. Faites attention. Même lorsqu'elle paraît sèche, levez les pieds, gardez vos distances en cas d'orage. Et c'est ce qui est prévu sur le sud-est dans les heures qui viennent. Si la visibilité chute brutalement, ralentissez progressivement. Ne vous arrêtez jamais sous un arbre. Et je vous rappelle qu'il y a aussi un petit peu de pluie qui est en train de tomber entre Oufalize et Arlon, le long de la frontière luxembourgeoise, jusqu'à Neuchâtel. Mais également du côté de Florennes, là où il y a un meeting aérien pour le moment. Bilan circulation, les intempéries de cette nuit ont laissé de nombreux branchages et débris sur les chaussées. Les opérations de nettoyage sont toujours en cours. Sur la N90 de Mons vers Charleroi, Namur et Liège, à hauteur de Fontaine-l'Évêque, un objet encombrant est signalé. Dans la bretelle vers Marché-Noupont, un poteau et des branchages entravent fortement le passage. Sur la N25 de Louvain vers Wavre et Nivelles, à Cours-Saint-Étienne, un soulèvement de chaussée condamne deux bandes. La circulation se fait uniquement sur la bande d'arrêt d'urgence. Et puis, même problème sur le 42 de Bâtisse vers Verviers, Saint-Vite et l'Allemagne à hauteur de Sarre-l'Espa où la bande de droite est neutralisée pour le moment. Soyez extrêmement prudents.
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0: C'est le moment, c'est l'instant de retrouver Jean-Louis Lahaye. On va s'intéresser à la création d'un morceau d'anthologie et d'une voix d'anthologie également, jugez plus tôt.
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Aujourd'hui, je vous raconte le moment qui est à l'origine de la chanson « Summertime » de Janis Joplin. 1969, Woodstock. L'air est lourd, l'humidité colle à la peau, la boue aspire les chaussures. Le temps semble s'étirer comme une note trop longue. Des centaines de milliers de personnes attendent, assises, couchées, perdues dans un mélange de fatigue, de drogue. Il est tard ou tôt, on ne sait plus très bien, et puis elle arrive. Janis Joplin avance vers le micro comme si elle portait quelque chose de trop lourd pour elle. Pas un rôle, pas une posture, non, quelque chose de plus profond. Elle ne cherche pas à séduire, elle cherche à sortir quelque chose. Et quand elle commence à chanter « Summertime », la berceuse disparaît, la mélodie ralentit, s'alourdit, la voix accroche les mots, les déchire presque. Elle ne cherche pas la justesse parfaite, elle cherche l'endroit où ça fait mal. Chaque phrase semble au bord de la rupture. On ne sait jamais si elle va la finir ou la laisser tomber en plein vol. Et pourtant tout tient. Parce que ce qu'elle donne, c'est pas une interprétation, non, c'est une mise à nu. À l'origine, Summertime, c'est tout autre chose. En 1935, George Gershwin écrit Porgy and Bess, un opéra qui puise dans les traditions afro-américaines. Summertime y apparaît comme une berceuse douce, presque suspendue. Et comme souvent avec les grands standards, elle va voyager, traverser les époques, changer de peau. À San Francisco, début des années 60, quelque chose est en train de naître. Pas seulement une scène musicale, un climat. Le rock devient plus libre, plus long, plus imprévisible. Les morceaux s'étirent, les structures explosent, les concerts deviennent des expériences. Au cœur de cette effervescence, il y a un groupe, Big Brother and the Holding Company. Et au centre de ce groupe, une voix qui ne ressemble à aucune autre. Janis Joplin ne vient pas de là. Elle vient de Port Arthur, Texas, un endroit où elle ne rentre dans aucune case, trop bruyante, trop libre, trop différente. Quand elle découvre le blues, elle comprend très tôt que chanter, c'est pas faire joli. C'est dire quelque chose que les autres n'osent pas dire. Quand elle arrive à San Francisco en 1966 et rejoint Big Brother, tout s'accélère. En 1967, au Monterey Pop Festival, elle chante « Ball and Chain ». Et en quelques minutes, elle devient impossible à ignorer. Parce qu'elle chante vrai. En 1968, le groupe entre en studio pour enregistrer ce qui deviendra l'album Cheap Thrills. Mais Big Brother n'est pas un groupe de studio, c'est un groupe de scène. Alors ils cherchent des morceaux qui peuvent respirer, qui peuvent tenir dans la durée, qui laissent de l'espace à Janis. Et c'est là que Summertime réapparaît. L'idée n'est pas de reprendre le standard tel quel, plutôt de le ralentir, l'étirer, le salir légèrement, de garder la mélodie, mais de changer la gravité. On ne sait pas exactement qui dans le groupe met la chanson sur la table en premier, mais les reprises sont courantes. On reprend, on transforme, on réinvente. Et Summertime a tout pour ça. Une ligne mélodique simple, un espace immense entre les notes, un terrain parfait pour une voix comme celle de Janis. En studio, la transformation est progressive. La guitare devient plus lourde, la rythmique plus lente, presque hypnotique, et surtout la voix prend toute la place. Ce n'est plus une berceuse, c'est une tension. Janis ne chante pas Summertime comme une promesse. Elle la chante comme quelque chose qu'on essaie de retenir et qui échappe. Chaque phrase semble au bord de la rupture. Chaque note est tirée vers quelque chose de plus brut. Quand l'album sort en août 1968, le choc est immédiat. « Piece of my heart » explose. « Ball and Chain » confirme. Et « Summertime » s'installe autrement. Moins frontal, mais profondément marquant. Parce qu'on reconnaît la chanson sans vraiment la reconnaître. Un an plus tard, à Woodstock, tout est en place. Mais quelque chose a changé. Janis a quitté Big Brother. Elle est en solo et déjà une star. Et pourtant sur scène, rien n'est apaisé. Quand elle chante Summertime cette nuit-là, la chanson devient presque méconnaissable. Plus lente encore, plus fragile, plus exposée. Comme si la berceuse d'origine avait complètement disparu. Comme si ce qu'il restait, c'était juste une voix. Face à quelque chose
qu'elle ne contrôle plus vraiment. Et c'est un véritable basculement. Parce que Summertime, à ce moment-là, ne parle plus seulement de l'été. Elle parle d'un état, d'un instant suspendu entre douceur et inquiétude, entre promesses et pertes. Le moment où Big Brother and the Holding Company décident de transformer le standard Summertime pour en faire une lente montée blues et psychédélique portée par la voix de Janis Joplin est le moment à l'origine de la reprise de Summertime qui paraît en 1968 sur Cheap Thrills, le deuxième album studio de Big Brother and the Holding Company.

l'origine, Summertime est une berceuse. Une promesse de douceur où tout semble simple, protégé, presque immobile. Mais dans la version de Janis Joplin, cette simplicité se fissure. La chanson ne change pas de parole, elle change de gravité. Ce qui était une promesse devient une illusion fragile. Ce qui rassurait devient incertain.

L'été est là, et la vie est facile. Le texte de George Gershwin repose sur une image simple. Une vie facile, un enfant protégé. Plus loin, un papa riche et une maman qui est belle. Une manière de dire « tu es en sécurité ». Bref, un avenir radieux.

Ton papa est riche et ta maman est belle. Alors chut, mon bébé, ne pleure pas. Mais on sent aussi en arrière-plan que cet équilibre ne tient pas vraiment. Et c'est précisément là que réside la force de cette version. Elle ne contredit pas le texte, elle en révèle la fragilité. Le cœur du texte tient en une promesse d'émancipation, une projection vers l'avenir, une idée de liberté.

De ces matins-là, tu te lèveras en chantant, tu déploieras tes ailes et tu t'envoleras. Juste après, le texte précise « Mais d'ici là, rien ne peut arriver ». Comme si cette liberté était encore lointaine, comme si elle dépendait encore d'un cadre. Ce contraste est essentiel, parce qu'il crée une tension discrète entre deux états, l'enfance protégée et le moment où il faudra en sortir. Et dans la version de Janis Joplin, cette tension devient audible. On n'entend plus seulement la promesse, on entend l'attente, et peut-être déjà la perte. La version de Big Brother and the Holding Company transforme profondément l'équilibre musical du morceau. À l'origine, Summertime est construit comme une berceuse. Dans cette nouvelle version, tout est ralenti, mais tendu. La guitare installe une atmosphère lourde, presque hypnotique. La rythmique ne berce plus, elle maintient. Et surtout, il y a la voix. Janis Joplin ne suit pas la mélodie de manière classique. Elle la plie, la retarde, la pousse. Elle joue avec le temps. Certaines notes sont étirées jusqu'à la limite, d'autres sont lâchées presque brutalement. Il y a des silences, des hésitations, des aspérités, et c'est précisément ça qui crée l'émotion. Parce que la musique ne cherche pas à être parfaite, elle cherche à être vraie. On n'est plus dans une interprétation propre, on est dans quelque chose de vivant, d'instable, d'imprévisible. Summertime est l'un des standards les plus repris de l'histoire. Mais la version de Janis Joplin occupe une place à part, parce qu'elle ne se contente pas de réinterpréter. Elle déplace le centre de gravité du morceau. Après elle, il devient plus difficile de chanter Summertime comme une simple berceuse. Sa version propose une lecture plus sombre, plus fragile, plus humaine. Elle influence durablement la manière dont les standards peuvent être revisités dans le rock et le blues. Et elle participe à installer Janis comme une interprète hors norme, capable de prendre un morceau connu pour le faire basculer dans quelque chose de profondément personnel. Summertime est une chanson qui promet que tout ira bien, mais la version de Janis Joplin nous laisse face à quelque chose de plus complexe. Ce moment où l'on comprend que la douceur existe, mais qu'elle n'est jamais totalement garantie, et que parfois une voix suffit à transformer une certitude en question.

Vous avez dit morceaux d'anthologie, chansons intemporelles et cette voix, quelle voix ! La voix évidemment de Janis Joplin. Merci beaucoup Jean-Louis Lay pour ce moment M consacré à Summertime, Janis Joplin et Big Brother and Howling Companies, étions en 1968. Lenny Kravitz, Are You Gonna Go My Way ?

Sam & Kirk Benton sur l'album Cocoon Crush en 1998, c'était Believe, Guess Choice. Il y avait Lenny Kravitz avec Are You Gonna Go My Way. War on Drugs, Oceans of Darkness qu'on va écouter, et sachez que vous pouvez encore jouer pour participer à ce fameux concours pour aller assister à la dernière répétition le 1er juillet quelque part près de Bruxelles, pardon, dans un lieu tenis secret. 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On va écouter War on Drugs, voici Oceans of Darkness.

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1: Concert exceptionnel qui s'annonce à Werther, vous le savez, au Festival Rock Werther, le 2 juin et le 2 juillet, pardon. 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Voilà pour ce magnifique concours War on Drugs qu'on écoutait à l'instant sur Classic 21 avec Oceans of Darkness. Voici Stranglers.

0: Strangler sur Classic Inter avec Always the Sun. 15h33, on va retrouver RTBF Mobile Info.
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0: Dites-nous tout, Pascal.
2: Oui, eh bien écoutez, d'abord un petit conseil orage. Hein. Si un orage éclate, réduisez votre vitesse, augmentez les distances de sécurité, n'utilisez jamais la bande d'arrêt d'urgence pour vous arrêter. On a des orages qui sont en train de remonter de France par le Luxembourg, donc on en aura sur le sud-est et l'est du pays aux alentours de 16h. C'est probable, suite aux intempéries de cette nuit, de nombreux débris d'arbres et de déchets jonchent encore les chaussées. Les équipes poursuivent les opérations de nettoyage. Redoublez donc de prudence lors de vos déplacements, notamment dans la bretelle qui vient de la Nationale 90, sens Fontaine-l'Évêque vers Marchienoupont, débouchant sur la rue de Mons. Un poteau et des branchages entravent fortement le passage à cet endroit. Soulèvement de chaussée sur la N25, Louvain vers Nivelles, à hauteur de Cours-Saint-Étienne vers Nivelles. La circulation se fait uniquement par la bande d'arrêt d'urgence avec des fils possibles. Un trou dans la chaussée sur la N5 en direction de Charleroi, venant de Philippeville, à hauteur de Jamagne en direction de Charleroi. Donc la bande de gauche est neutralisé, serré à droite. Et puis, il y a un piéton qui a été aperçu sur le 429 vers Bruxelles, à hauteur de Mourcourt vers Bruxelles. Donc, situation très dangereuse. Faites attention, il a été aperçu il y a quelques minutes entre Otigny et Fleurus au niveau des trains. La situation est rétablie. Ça, c'est une bonne nouvelle. Le problème est résolu. Par contre, eh bien, aucun train encore à l'heure où je vous parle entre Herculine et Maubeuge. Circulation des trains interrompue.
0: Merci Pascal, à tout à l'heure.
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John Fogerty et le Creedence Clearwater Revival sur Classic 21, plage titulaire d'un album sorti en 69, Green River. Et puis, quelques années plus tard, 2019, et Jean-Louis Aubert, bien sûr.

0: super balade du leader de Téléphone, Jean-Louis Aubert, en 2019, bien sûr. Fleetwood Mac, Nothing But Thieves, bientôt en concert, c'est ce qui vous attend. Et puis les accros du rock avec Jules, bien sûr.
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Fleetwood Mac sur Classic 20 ans dans vos Classic Hits. C'était donc Little Lies sur Tango in the Night en 1987. Ils seront en concert au Sport Palace le 31 janvier 2027. Ils, c'est Nothing But Thieves. Voici le dernier single, Evolution.

0: Nothing But Thieves, donc en concert à voir sur scène au Sport Palace le 31 janvier 2027. Et donc, écoutez, Evolution. Jules est bien sûr avec nous pour sa séquence Les Accros du Rock.
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2: C'est donc la petite dernière pour Jules avant les grandes vacances. Jules, rebonjour.
3: Rebonjour Raphaël.
2: Et donc, vous nous le disiez, vous en avez appris une bien bonne sur Bill Wyman.
3: Oui, Bill Wyman, qu'on ne présente plus, hein, bassiste
2: des Stones.
3: Et aussi chanteur en solo, hein, figurez-vous.
2: Oui.
3: Oui, puisqu'il n'a pas moins de 9 albums solo à son actif.
2: Oui, c'est dingue.
3: C'est énorme. C'est très carré. Et notamment, dans ses albums, il a une chanson intitulée « Si, si, je suis un rockstar ». C'est une chanson un peu particulière, située musicalement entre Do I Do de Stevie Wonder et C'est bon pour le moral de la compagnie.
2: C'est un peu ça. Et au niveau des paroles?
3: Alors, bon, déjà, les paroles sont clairement bonnes pour le moral.
2: Oui.
3: C'est rigolo, c'est plaisant. Et ça se situe, je dirais, entre une chanson de Herbert Leonard et un tube de Jules.
2: C'est vous dire le niveau.
3: Voilà. Et quand je parle de tube, j'entends le tube tel que le définissait Boris Vian, c'est-à-dire que c'est long et c'est creux.
2: D'accord. Voilà.
3: Et alors le tout.
2: En français ou en anglais?
3: En franglais, monsieur.
2: Merveilleux.
3: Oui, il y a les deux, c'est tout mélangé. On écoute un petit peu, pas trop longtemps, hein, pas pour éviter que les gens aient des accidents de voiture ou pire qu'ils se mettent à écouter une autre radio. Je suis un rockstar, je voilà, donc je suis un rockstar, je avais une résidence, je habitais à la South of France, voulez-vous partir with me, come and rester with me in France.
2: Voilà. Ah, j'avoue que c'est merveilleux, hein.
3: C'est un chef-d'œuvre.
2: Ça devrait aller au Louvre.
3: Ça pourrait, à mon avis. Ça peut paraître dingue, hein, ces paroles, mais il faut expliquer qu'il vient dans la chanson de rencontrer une Sud-Américaine aux pieds qui brillent à la fontaine de Trafalgar Square,
2: n'est-ce
3: pas, c'est ça qu'il raconte, et qu'il veut l'emmener en France où on croira, je le cite dans la chanson, qu'il est son père et elle sa fille.
2: Merveilleux.
3: Oh, quelle belle idée.
2: Bizarre,
3: quelle belle idée.
2: En
3: gros, il doit vite quitter le pays pour ne pas finir en prison.
2: D'accord.
3: Comme on le comprend, c'est bien légitime, comme aurait pu dire Monsieur Manhattan. Alors la question qui se pose maintenant, c'est Bill Wyman, en tout cas c'est la question que moi je me suis posée, aime-t-il les jeunettes ou bien a-t-il juste écrit ça pour rigoler, comme l'ont fait, on l'espère, les Commodores dans leur chanson au titre un peu flou, vous allez comprendre, pour brouiller un peu les pistes, Young Girls Are My Weakness. On écoute. Voilà, ma faiblesse, c'est les petites filles. Hein, voilà,
2: c'est limite, hein, comme
3: belle petite chanson.
2: Ouais.
3: Et voilà, alors la réponse concernant Bill Wyman, elle est dans ce qui suit. En 1989, à 53 ans, Bill Wyman a épousé Mandy Smith, âgée de 18 ans.
2: Ok.
3: Très jeune, mais
2: oui.
3: Ok, elle est majeure. Elle est majeure. Mais, y a quand même un petit problème, c'est qu'il avait déjà des relations extrêmement proches. On va dire jusqu'à la tutoyer depuis ses 13 ans avec l'accord de sa maman, dont on va parler plus loin. La maman de la petite fille, bien sûr. Voilà, le couple divorcera en 1991 et on se doute bien du pourquoi de la chose.
2: Oui.
3: Évidemment, à 20 ans, Mandy Smith commençait à devenir trop vieille, évidemment. Alors, il aurait pu se rabattre sur la belle maman en question, la maman permissive de Mandy, qui avait alors seulement 44 ans. Donc, elle avait presque 10 ans de moins. Mais non. Et c'est son fils, à Billy Wyman, Stephen Wyman, qui prolongera les liens familiaux en se mariant à 30 ans avec qui ? Avec la jeune Mandy Smith.
2: Mais non.
3: Non, la belle Doche.
2: Mais non.
3: Et oui, il
2: c'est
3: s'est marié
2: blague.
3: Avec la maman de Mandy Smith, l'ex-femme.
2: C'est quand même fort tordu, hein, comme histoire.
3: Ah bah oui, ça s'est tordu. Et la belle Doche, elle avait alors 46 ans.
2: Oui,
3: voyez-vous, donc elle était,
2: toi, pas...
3: elle était encore
2: mais quand
3: plus
2: même,
3: jeune.
2: Le papa qui, voilà, et le fils qui,
3: un petit peu tordu. Complètement tordu, puisque notre Bill se retrouve avec son ex-belle-mère comme bru, et il est donc son beau-père, n'est-ce pas ? Et subséquemment, il est aussi le grand-père par alliance de son ex-femme, âgée de 22 ans.
2: C'est hallucinant comme histoire, C'est un camoulox, là. Hein,
3: il a failli devenir sa propre grand-mère, hein, quasiment. Voilà, ça, je peux vous dire qu'à l'ambiance, il y a de l'ambiance au roast beef du dimanche chez les Wyman. Pour peu qu'ils décident d'inviter Jerry Lee Lewis et sa cousine de 13 ans, bref, ça, je vous en parlerai peut-être l'année prochaine. à la rentrée. En attendant, je vous souhaite de passer un magnifique été à tous, et à vous aussi d'ailleurs, Raphaël.
2: Merci beaucoup.
3: Je vous souhaite de vous détendre en écoutant Classique 21, parce qu'écouter de la musique, crier, se détendre, faire l'amour ou le défaire, c'est aussi ça le rock, les gars.
2: Exact.
3: C'est aussi ça le rock.
2: Bonnes vacances, Jules.
3: Bye bye à
2: tous.
3: Bel été,
2: profitez.
3: Bonnes vacances.
2: Ciao.
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0: Lil Wyman, si si si, je suis une rockstar, en français dans le texte. Voilà, pour illustrer la séquence de Jules au micro de Raphaël, dernière donc de la saison. Nous on va s'informer, 16h, RTBF Mobile Info, la météo, et puis bien sûr votre journal. Et puis on retrouvera Dominique pour l'arrivée des 24 heures de Spa.
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0: Que se passe-t-il sur les routes, mon cher Pascal ?
5: On a un petit peu de pluie qui est en train de tomber. Pas encore les orages prévus, pas encore, mais un petit peu de pluie autour de Namur et au nord de la Meuse, entre Namur et Liège pour le moment, autour de Verviers également. Soyez tout simplement prudents, on attend quelques cellules orageuses. Il y en a une petite qui se promène pour le moment à la frontière française, juste à hauteur de Moimont. Voilà, on attend des orages de ce côté-là. Sinon, pour le reste, prudence sur le 42 Bâtisse Verviers, en direction de Prume, à hauteur de Sarre-l'Espart, sur la bande de droite qui est obstruée. Situation dangereuse ici, c'est un soulèvement de chaussée. Attention à cet endroit-là. On a aussi un trou dans la chaussée à cause des orages d'hier sur la Nationale 5, Couvain-Philippeville-Charleroi, à hauteur de Jamagne vers Charleroi. Bande de gauche donc, situation dangereuse. Normalement, on devrait réparer tout cela, mais pas avant mardi. Soulèvement de chaussée sur la N25 en direction de Nivelles, à hauteur de Cours-Saint-Étienne. La circulation se fait sur la bande d'arrêt d'urgence, situation dangereuse. Là aussi, réparation est attendue à partir de demain lundi. Soulèvement de chaussée sur le 300 Tirèze, Liège vers Anvers, à hauteur de Bilzen en direction d'Anvers. Là aussi, le passage est difficile, il faut faire attention. Sinon, pour le reste, pour le moment, eh bien, ça va. Voilà, c'est ce qu'on a pour le moment. Si vous devez prendre le train entre Herculine et Maubeuge, il n'y a pas de train pour le moment. La circulation des trains est interrompue. Et sinon, côté SNCB, eh bien, là aussi, pour le moment, ça va. Prudence, bonne route.
0: Merci Pascal, à tout à l'heure.
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0: Allez, on jette un œil du côté du ciel, ça pleut par endroits. Il n'est parti, ce n'est pas grave, on fera un point météo un petit peu plus tard. Pascal Laroche, donc, qui était avec nous, qu'on retrouvera tout à l'heure. Et les infos, c'est tout de suite avec Marie-Laure de Kerckhoff sur Classique 21.
6: Bonjour à tous, à 16h, les informations essentielles de la journée. Un avion civil s'est écrasé ce matin à Tomblaine, près de Nancy, dans le nord-ouest de la France. L'accident a fait 11 morts, selon le préfet local. Selon le journal L'Est Républicain, l'avion transportait un groupe de personnes pour un baptême de parachutisme et n'a fait aucune autre victime collatérale. Les victimes sont 5 moniteurs, 5 élèves et le pilote de l'avion, selon le préfet local. Le ministre de l'Intérieur, Laurent Nunez, est descendu sur place. L'appareil est tombé subitement aux abords de l'aérodrome de Nancy-Essey. Une enquête va être ouverte sur les circonstances de cet accident. L'Organisation mondiale de la santé annonce 1300 morts imputables à la canicule qui frappe l'Europe depuis le 21 juin. Aujourd'hui encore, 150 millions de personnes vivent sous une chaleur extrême. Des centaines de personnes sont décédées, des écoles sont fermées et les réseaux électriques sont mis à rude épreuve. Les conditions climatiques seront meilleures à partir de demain, mais les organismes mettront du temps à récupérer. En province de Liège, le gouverneur appelle la population à faire preuve de responsabilité pour préserver les services d'urgence confrontés à une activité exceptionnellement élevée en raison de la canicule. Cette vague de chaleur s'estompe, les températures seront plus respirables à partir de demain, mais les orages sont encore prévus ce soir. Les orages d'hier soir ont provoqué la mort d'une personne à la Hulpe dans le Brabant wallon. Plusieurs blessés ont été dénombrés à Courcelles en Hainaut et en Couvain en province de Namur. Et l'on ne compte pas les dégâts matériels. Plus de 8800 éclairs sont tombés sur notre territoire cette nuit. Les pompiers sont toujours sur le pont pour des interventions encore en attente. En cyclisme, on suit la course en ligne des championnats de Belgique avec Tim Merlier et Jasper Philipsen en grand favori et Arnaud Delis très motivé. Samuel Grulois, vous suivez cette course pour nous.
7: Ouais, mais ce sera peut-être compliqué, Marie-Laure. Sans doute compliqué pour Merlier Philipson de Lee, piégé par la formation à l'avant d'une grosse échappée de 61 coureurs. Il y avait deux groupes, un groupe de 28, un groupe de 33. Réunification il y a quelques kilomètres. 4 minutes 40 d'avance pour ces 61 coureurs sur le peloton. On retrouve donc les noms que l'on a précités et qui auront de grandes difficultés d'aller batailler dans le final pour chercher ce maillot noir, jaune, rouge. On ne va pas s'avancer à 100% et vous dire que le futur champion de Belgique se trouve dans ce groupe de 61. Mais on peut quand même émettre déjà de sérieux pronostics. Et parmi les hommes rapides qui se trouvent là devant, il y a le plus rapide du lot, Milan Frotin, le coureur belge par la force des choses, championnat de Belgique de l'équipe Cofidis.
6: Merci beaucoup Samuel Grulois. Chez les femmes, Shari Bosseuil s'est imposée devant Lotte Kopecky. Sandrine Tasse complète le podium. Voilà pour l'essentiel de l'info. Merci d'être à l'écoute.
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0: Merci Marie-Laure et tout à l'heure, l'info revient à 17h sur Classique 21.
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Evil Woman, c'était Electric Light Orchestra sur Classic 21 sur l'album Face the Music en 1976. Nous allons vivre en direct l'arrivée des 24 heures de Spa-Francorchamps grâce à Dominique Dricot, notre envoyé spécial. J'espère que vous allez bien. Nous allons évidemment écouter pas mal de musique encore. Vous êtes avec nous jusqu'à 17h pour Classic Hits. Franz Ferdinand présent au festival de Werther, ce sera le 3 juillet prochain. On écoute le fameux Take Me Out. We'll be right back.

0: Les frères terribles, les frères Gallagher à la belle époque 1995 was the story morning glory, some might say. Nous allons bientôt rejoindre Dominique Dricot du côté de 16h30 pour l'arrivée des 24 heures de Spa-Francorchamps. En attendant, Phil Collins, Something Happened on the Way to Heaven.
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0: Vous ne les avez pas vus en tête d'affiche de notre festival, c'est normal, ils ont dû annuler, ils ont été contraints d'annuler pour un cas de force majeure, un accident de vélo. Voilà, ça arrive, mais ça peut faire très mal. Guinzou Morning Lights, mais, vous les verrez le 29 octobre à Forêt Nationale, à Bruxelles, extrait de Wawa, leur dernier album en date. 16h28, on file à Spa.
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0: Une actualité sport moteur avec beaucoup de choses à dire, mon cher Dominique. Vous êtes dans les dernières minutes de ces 24 heures de Spa. Francorchamps.
2: Oui, en effet, hein, dernière minute, pratiquement le dernier tour. Une bagarre extraordinaire puisque quatre voitures sont toujours dans le même tour, séparées par quelques secondes, même pas 20 secondes entre la première et la quatrième voiture. On va y revenir dans un instant, mais il y a beaucoup de choses hein, ce week-end. Il y a notamment le Grand Prix de Formule 1 en Autriche. Là, pour l'instant, c'est Russell qui domine devant Verstappen et Antonelli. Il reste en à peu près 17 tours. Et puis, pour vous dire aussi, Sébastien Ogier a remporté le rallye Acropole. Thierry Neuville a fini à 55 secondes après crevaison. Stéphane Lefebvre s'est imposé pour la troisième fois au rallye d'Ypres. Et en MotoGP, c'est Ogura qui a décroché la victoire à Assen devant Fernandez. Martin finit troisième. Marc Marquez, septième. C'est un nouvel abandon pour Bezzecchi. Au championnat, Martin est reparti d'Assen en leader avec 7 points d'avance sur Bezzecchi. 16 sur Didier Antonio. Marc Marquez est cinquième à 40 points de Martin. Voilà en ce qui concerne le reste de l'actualité. Mais ici à Francorchamps, ce sont les derniers instants. C'est manifestement la Porsche de Prening, Bus et Feller qui va s'imposer devant la Mercedes AMG de Auer Engel Stolz. En troisième position, la Ferrari de Rovira, Nielsen et Mosca. Je peux vous dire que ces trois-là se sont battus comme des chiffonniers. Et puis au quatrième rang, une Porsche de nouveau, Campbell, Guver, Makowiecki, avec 500, je me tourne vers l'écran, on est à 541 tours. Voilà le drapeau d'Amier qui vient d'être franchi. Du côté belge, c'est une petite déception. Les nôtres n'ont pas pu jouer la victoire. Le premier belge que je regarde, eh bien, c'est Charles Wirtz sur la BMW WRT. Avec ses équipiers Van der Linde et Pepper, il termine au 8e rang, pardon, au 9e rang. Et puis notre compatriote que je cherche, Picariello sur la Porsche avec Boccalecci. Non, c'est lui qui termine 8e, désolé, sur la Porsche 911. Voilà.
0: C'est du direct.
2: C'est du direct. Et puis, on peut vous dire que c'est un très, très gros succès au niveau populaire. 132 000 spectateurs annoncés par les organisateurs, malgré les conditions climatiques qui en ont sans doute fait reculer plus d'un à venir à Spa. Mais c'était une édition exceptionnelle, une très, très belle bagarre. Il y a eu quelques sorties de route, mais heureusement sans gravité. Et puis, dans l'ensemble, on est tout à fait ravi que cette édition, qui a quand même été un petit peu menacée dans les dernières heures du vendredi ou les premières de samedi, hein, par les instances qui se demandaient si c'était bien raisonnable, on a bien fait de les faire parce qu'on vient de vivre une édition absolument exceptionnelle.
0: Voilà, et vous, des éditions des 24 heures, vous en avez fait quelques-unes, donc vous avez de quoi comparer, mon cher Dominique.
2: Oui, je suis bien de votre avis, oui.
0: Merci beaucoup pour cette arrivée en direct des 24 heures de Spa-Francorchamps et pour toute l'actualité sport moteur que vous nous avez résumée sur Classique 21. On vous retrouve évidemment dimanche prochain, Dominique, à l'heure habituelle, 16h45. Et puis le samedi, hein, sur Classique 21, 19h, 19h30. À bientôt.
2: À très bientôt.
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Un hymne signé Stéphane Echard en 1991, From Engelberg, c'était l'album sorti à cette époque. Déjeuner en paix sur Classique 21, 16h36, AC/DC.

0: Bonnet avec Computer sur Classique 21, sorti en 2025, précédé par un classique du genre, l'album Back in Black des CDC avec Hell's Bells. John Mayer avec Waiting on a World to Change. Il y aura également le dernier single des Rolling Stones juste après ceci.
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Et on peut encore attendre longtemps. Waiting on the World to Change, John Mayer sur Continuum, sorti en 2006. Guitariste et chanteur émérite. 16h et quasiment 50 minutes, les Rolling Stones, increvables, sont de retour avec un album, ce sera le 10 juillet prochain, Foreign Tongues, un single dévoilé il y a deux jours qui s'appelle Jealous Lover, avec un clip, et dans les clips, évidemment, il y a des noms rutilants comme Anya Taylor-Joy et Charles Manson, puis un deuxième titre qui va sortir avec la présence de Robert Smith de The Cure. Mais on va écouter le premier single, c'est déjà pas mal, les Stones avec Jealous Lover.

très curieux et impatient de découvrir cet album. Mick Jagger qui tient toujours aussi bien sa voix de fausset depuis les années 70, notamment sur le titre Emotional Rescue. Et là, il fait une démonstration sans faille. Jealous Lover, le nouveau Rolling Stone de l'album, ce sera pour le 10 juillet. Foreign Tongues, voilà. Madness, pour rejoindre quasiment les tops de 17h. Voici Our House.

0: Madness sur Classic 21 avec Our House in the Middle of the Street. C'est avec Pink Floyd, Brain Damage, que nous allons rejoindre les tops de 17h. Les infos, RTBF Mobile Info, votre météo. Et puis So 90s avec Delphine.
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0: Excellent dimanche à l'écoute de Classique 21. Ça y est, il est bien 17h.
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0: On prend des nouvelles de nos routes avec vous ce dimanche. Comment ça se passe, dites-nous?
2: Ça se passe assez bien pour le moment. Mieux que tout à l'heure, mieux que ce matin, évidemment, suite aux orages qui se sont déchaînés sur une partie de la Belgique hier. On a toujours ce soulèvement de chaussée sur la N25. N25, c'est lorsque vous roulez en direction Nivelles, à hauteur de Cours-Saint-Étienne. La circulation se fait là, en bande d'arrêt d'urgence. Ça reste dangereux. Réparation qui devrait débuter normalement lundi. Et sinon, pour le reste, on a aussi ce trou dans la chaussée sur la N5, Nationale 5, en roulant vers Charleroi, à hauteur de Jamagny. Bande de gauche obstruée, situation dangereuse. Là aussi, soulèvement de chaussée aussi sur le 42, en direction de Prume, lorsqu'on descend vers la frontière allemande, à hauteur de Sarre-l'Espa. La bande de droite et la bande d'arrêt d'urgence sont toutes les deux obstruées et donc la situation reste dangereuse à cet endroit-là aussi. On a quelques pluies qui sont en train de circuler là sur la Belgique pour le moment. Essentiellement sur l'est du pays. Les orages, pas encore tout à fait. On surveille cela, évidemment. Si d'autres orages arrivent, eh bien, on vous donnera les informations. Voilà ce qu'on peut dire pour le moment.
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0: Le point météo, c'est tout de suite, toujours avec vous.
2: Oui, avec toujours cette chaleur au rendez-vous, encore cet après-midi. Les températures sont de 24 degrés au littoral, 28 à 32 encore ailleurs. Et cette zone instable orageuse qui se développe progressivement, surtout sur le nord de la frontière française, le nord de la France plutôt maintenant, et qui pourrait nous toucher évidemment. Certains phénomènes pourraient être violents dans les prochaines heures. On va surveiller cela pour vous, notamment sur le sud-est du pays. Ailleurs, le ciel sera voilé, mais plus plutôt agréable. Ce soir et la nuit prochaine, des averses orageuses sont encore possibles sur le sud-est. Après un retour au calme, une seconde vague orageuse est possible sur le même axe en seconde partie de nuit. Les températures fraîchiront un petit peu durant la nuit, avec des valeurs comprises entre 16 et 18 degrés. Demain est une journée quasi parfaite, avec un petit peu de pluie. Rendez-vous peut-être sur l'est du pays. Ensuite, le soleil sera bien présent avec une chaleur supportable pour demain.
0: On s'informe sur Classique 21, voici votre journal de 17h.
3: Les violents orages de cette nuit ont fait un mort à la Hulpe et trois blessés à Courcelles, dans plusieurs communes, notamment en Hainaut. Les pompiers sont toujours à pied d'œuvre. Le parc du cinquantenaire, privatisé par les États-Unis, une énorme garden party avec 5000 invités, triés sur le volet et entouré d'un imposant dispositif de sécurité. Une bagarre intense aux 24 heures de Spa et au final, la victoire d'une Porsche qui ne s'était plus imposée sur le circuit belge depuis 6 ans. Bonne fin de journée à tous. Julie Buron pour ce journal. Des centaines et des centaines d'interventions avec parfois des situations extrêmes. Le Hainaut a été particulièrement touché par les orages cette nuit. Les pompiers de toutes les casernes des différentes zones de secours sont encore sur le terrain. Arbres et câbles arrachés, routes et autoroutes coupées ou jonchées de débris, toitures envolées. Les interventions se poursuivent. À Onel, une des communes les plus touchées, de nombreux arbres centenaires sont tombés sur les voiries, rendant un des villages, en gros, totalement inaccessible cette nuit. Hugues de Caluet s'est rendu à Onel pour voir comment la situation évoluait.
4: Cela fait déjà quelques heures que les tronçonneuses sont en action. Grégory Faurier est venu donner un coup de main.
5: Je suis bûcheron et lagueur, donc c'est mon métier de tous les jours. On habite quelques rues plus loin et on est venu en aide au village qui est complètement bloqué parce que tout est tombé en fait des deux côtés du village.
4: Objectif, libérer l'accès au centre du village, comme pour cette maman venue aider son fils.
6: Il y a eu beaucoup de catastrophes du côté de Montigny-sur-Roc. Voilà, on ne s'y est pas passé, donc je vais refaire le grand tour, essayer de passer par là, quoi.
4: L'orage a été particulièrement violent. Cet habitant n'avait jamais vu ça.
7: Quand je suis sorti, j'étais en pleine tornade et je peux vous dire que c'était une belle tornade. Ils étaient pas loin des 200 km/h. Ça a duré 20 minutes. Quand je vois les champs de maïs au sol, ça c'est une tornade.
4: Grégory Faurier, tronçonneuse à la main, confirme cette impression.
5: Pour coucher des arbres comme ça de 80 cm, voire 1 mètre de diamètre au pied, c'est quand même violent. Il y a encore beaucoup de rues dans la région d'Éonel qui sont touchées. Et voilà, on n'a pas fini.
4: Tornade ou pas, l'épisode a été particulièrement violent et sur les réseaux sociaux, le bourgmestre estime même que c'est un miracle de s'en sortir sans aucun blessé.
3: Un reportage de Hugues de Caluet avec Charlotte Legrand. Et après une semaine de canicule et une nuit de violents orages, le gouverneur de la province de Liège appelle la population à faire preuve de responsabilité pour préserver la capacité de réponse des services d'urgence. Ces services sont confrontés à une activité exceptionnellement élevée en raison de la canicule. Aujourd'hui, la centrale 112 a enregistré 22 signalements de décès en province de Liège entre 7h et midi, alors que 30 à 35 décès sont habituellement enregistrés sur une période de 24 heures. C'est l'une des principales célébrations internationales du programme américain Freedom 250 pour les 250 ans de l'indépendance des États-Unis. Un budget record pour une célébration au cinquantenaire à Bruxelles. 5000 personnes sont invitées à cet événement très sélect. Karim Fadoul, vous êtes au parc du cinquantenaire. Alors en plus d'être très sélect, cet événement est aussi ultra sécurisé.
8: Oui, un quartier avec une présence policière très importante. Le rond-point Mérode est inaccessible aux automobilistes, tout comme plusieurs voiries latérales. Les sorties du métro côté parc sont fermées, ce qui cause pas mal de confusion pour les voyageurs. Un hélicoptère survole également ce parc, puisque cet événement est classé à haut risque. Bref, on lésine sur pas grand-chose pour que cette fête, cet anniversaire des 250 ans des USA à Bruxelles, soit une réussite avec un message clair. L'Amérique du président Trump veut en mettre plein la vue, veut marquer le coup ici, au cœur du quartier européen, malgré les critiques autour de cet événement. Alors quel est le programme ce soir? Musique country, hymne national, food truck, gâteau d'anniversaire, discours de l'ambassadeur Bill White, du premier ministre Bart de Wever, et puis le clou du spectacle, dirons-nous, vers 23h, un feu d'artifice et un show de drones, le tout avec les arcades du cinquantenaire pour décor, un show privé dans un parc public accessible à 5000 invités seulement et payé, financé par des entreprises privées.
3: Un Karim Fadoul au parc du cinquantenaire. Ce drame en France, 11 personnes ont trouvé la mort lors d'un baptême de parachutisme près de Nancy dans l'est du pays. Leur avion s'est écrasé à proximité de la piste, non loin d'une zone d'habitation et de deux routes. Les victimes sont 5 moniteurs, 5 élèves et le pilote, comme l'explique Yves Segui, c'est le préfet de Meurthe-et-Moselle.
9: Il s'agissait donc d'une activité propre à un club de parachutistes. L'avion qui transportait donc 11 personnes est tombé subitement aux abords immédiats de l'aérodrome. 11 victimes à ce stade. Il n'y a pas de victimes collatérales. Nous avons, avec l'ensemble des acteurs des services de secours et tous les élus qui m'entourent, une pensée pour les victimes et pour leurs proches. À l'instant où nous parlons, nous attendons l'intervention des services de l'identité judiciaire pour procéder donc au constat d'usage.
3: Des propos recueillis par nos collègues de Radio France, une cellule d'urgence médico-psychologique a pris en charge les proches des victimes qui étaient présentes à l'aérodrome au moment de l'accident. Le ministre français de l'Intérieur, Laurent Nunez, est attendu sur les lieux en fin d'après-midi. Au Venezuela, un garçon de 11 ans a été extrait vivant des décombres à Carabaleda, dans le nord du pays, 3 jours après les séismes meurtriers qui ont frappé la région. Ce dimanche, le pape Léon XIV a évoqué ce terrible tremblement de terre. Il a déploré les nombreux morts et blessés ainsi que les dégâts matériels importants. Selon un dernier bilan provisoire, on compte 1430 morts et plus de 50 000 disparus. La boucle est bouclée à Spa. La 78e édition des 24 heures a vu le sacre d'une Porsche. 6 ans que cela n'était plus arrivé, Pierre Capard.
10: Malgré la chaleur accablante qui a compliqué la tâche des pilotes, ce double tour d'horloge a tenu toutes ses promesses avec une bagarre intense jusqu'au bout, un sprint de 24 heures et une course qui s'est jouée sur des détails et finalement la victoire d'une Porsche qui ne s'était plus imposée à Spa depuis 2020. La Porsche du team Jet Speed avec l'Autrichien Prening, le Suisse Feller et les Danois Buski l'emportent avec seulement 14 secondes d'avance sur une Mercedes et sur la Ferrari qui était partie en pole position. Une édition marquée par de nombreux abandons, 22 voitures qui n'ont pas terminé l'épreuve, soit près d'un tiers des bolides engagés. Le premier belge Charles Wertz sur BMW termine 8e, juste devant Alessio Picariello sur Porsche 9e, qui n'oublieront pas de sitôt cette édition 2026 des 24 heures de Spa.
3: C'était donc Pierre Cappard aux 24 heures de Spa. Zizou Berckx, lui, a remporté ce dimanche son premier tournoi sur le circuit de tennis ATP. Il s'est imposé face au Français Hugo Humbert en finale du tournoi sur gazon d'Eastbourne. Une victoire en 3-7, 3-6, 6-1, 6-4. Et puis c'est aujourd'hui que se court le championnat de Belgique de cyclisme, 240 km à parcourir pour cette course en ligne. Une course qui devrait sourire aux sprinteurs. On fait tout de suite le point avec vous, Samuel Grulois.
11: Il reste 33 km, plus de 200 km parcourus. La plupart des sprinteurs ont été dupés aujourd'hui. On pense à Merlier, à Philipsen, à Meus, à Arnaud Delisle. Ils ne seront pas champions de Belgique parce que rapidement, un groupe de 60 coureurs s'est formé à l'avant. Une soixantaine de coureurs, parmi lesquels quelques gars rapides aussi, comme Fretin. Mais de ce groupe de 60, 20 sont sortis. Et dans ce groupe de 20, on retrouve notamment les deux wallons de l'équipe Lotto Intermarché, Lionel Tamini. Et le très offensif aujourd'hui, Sébastien Grignard. On retrouve aussi trois coureurs de l'équipe Soudal Quickstep, Gelders, Van den Bosch, Van Gestel, le rapide Biermans pour l'équipe Cofidis, Dries de Bont, champion en 2020, mais aussi, il devient d'un coup le grand favori, Thibaut Neys, la pépite de l'équipe Lidl Trek.
3: Merci Samuel pour ce point sur la course. On va terminer avec la journée ferme ouverte en Wallonie. C'était tout ce week-end. L'occasion d'aller à la rencontre des producteurs et des productrices, mais aussi de découvrir l'envers du décor. Un reportage à Stoumont avec Dorine Donati.
12: Est-ce que vous savez comment on fait du fromage ?
13: Apprendre à faire du fromage, c'est par cet atelier que débute la visite.
12: Donc tu prends la louche, hop, et puis après tu vas verser tout délicatement à l'intérieur.
14: Oh, ça coule!
13: Direction ensuite la bergerie, parce que les enfants, eux, sont surtout venus
14: pour voir les animaux.
12: On va donner à manger? Ben là, on a bien la plage.
13: Et si les petits s'amusent, au fil de la visite, les grands, eux, en apprennent beaucoup.
15: Ce qui m'a surpris le plus, c'est la quantité du lait qu'il faut pour avoir du fromage.
16: Il y a beaucoup de chèvres. Je ne pensais pas qu'elle en avait autant.
17: Les installations, c'est pas mal du tout. Je ne savais pas que c'était comme ça. En fait, c'est comme dans une ferme de vaches, mais au mini.
18: On a vu un peu les coulisses de la production.
13: Un contact direct que recherche aussi Marie Dogne, fondatrice de la ferme du Bierleux.
19: La participation à la journée ferme ouverte permet de montrer notre métier, d'expliquer aux gens l'envers du décor du travail. Et c'est quelque chose qui me plaît quand on produit du fromage local, qui est vendu localement. C'est un peu ce qu'on recherche, vraiment le lien avec le client et savoir expliquer tout.
13: Au total, 63 fermes ont ouvert leurs portes ce week-end, partout en Wallonie.
3: Et c'est ici que se referme ce journal. Bonne fin d'après-midi à notre écoute.
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0: Dave Stewart sans Annie Lennox, mais avec ses spiritual cowboys Jack Talking. Ici, c'est vraiment le début des années 90 dans toute sa transition. Il y a encore un petit peu de 80s et puis aussi une envie de rock un peu plus libre, un peu plus poussiéreux, presque western pop. Ici, en tous les cas, Dave Stewart sort de l'immense machine Eurythmics et se réinvente en chapeau vissé sur la tête. Ambiance cowboy et pop britannique avec ce Jack Talking.
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0: Bonjour à toutes et à tous, bienvenue dans Soul 90s sur Classique 21. Ça y est, c'est parti, deux heures pour replonger dans cette décennie qui a franchement tout mélangé, la Britpop, le grunge, le trip-hop, la dance et aussi le rock. C'est la petite dernière déjà de la saison, pause estivale, et puis on se retrouvera pour la grille de la rentrée. Merci en tous les cas d'avoir été fidèles à Classique 21 tout au long de l'année, et plus particulièrement à l'émission Soul 90s. Et merci aussi à Dominique Ragueb pour la programmation durant toute cette saison. On va refermer donc cette saison en beauté, c'est promis. Allez, on profite de ces deux dernières heures avec un autre visage des années 90. Pas les plus tapageurs de la Britpop, eux, mais plutôt un groupe qui a eu aussi son moment. C'est The Blue Tones avec ce titre Slight Return. Le chanteur des Blue Tones, Mark Morris, a utilisé cette expression comme titre provisoire à la base quand ils ont créé ce titre. Il était incapable de trouver un nom qui lui plaisait. Et puis finalement, il l'a conservé, rendant un hommage indirect. On va le dire à Jimi Hendrix, le clin d'œil à Jimi Hendrix, Voodoo Child, Slight Return. Voilà, comme ça vous savez tout. Soul 90s est en place avec Blue Tones.

0: The Verve Sonnet dans son 90s. On est vraiment dans cette période où les groupes anglais savaient faire des chansons très émotionnelles sans forcément tomber dans le trou sucré. Ici, nous étions en 1997 sur l'album Urban Hymns. Oui, c'est celui de Bittersweet Symphony aussi, c'est vrai. Mais ici, donc, on vous proposait ce titre Sonnet. Autre salle, autre ambiance pour la suite. Je vous propose un groove plus urbain, plus club aussi. Souvenez-vous de Stereo Maxis et de leur titre Connected. Début des années 90, l'Angleterre va aussi adorer brouiller les pistes avec un mélange de hip-hop, de funk, d'acid jazz, de dance. Bref, il y a vraiment tout qui se mélange. Et Connected, il est pile à cet endroit-là. Un titre qui avance. Et ça arrive juste derrière ceci.
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0: Stéréo Maxi sur Classique 21, c'était Connected, un morceau qui porte très bien son nom. Dès les premières secondes, tout est branché, tout est connecté. On va un petit peu durcir le ton pour la suite avec L7. L7, vous les connaissez peut-être, hein, c'est un groupe de femmes, mais surtout un groupe de rock ultra puissant. Elles viennent de Los Angeles, elles ont vraiment une énergie punk, grunge, très directe. Et ce titre, Shitlist, il sort en 1992 sur leur album Bricks Are Heavy. Alors ça, c'est un album qui est produit par Butch Vig. Et lui, à cette époque-là, Butch Vig, il vient de aussi produire Nevermind de Nirvana. Voilà, comme ça, on vous situe un petit peu. Voilà, c'est pas n'importe qui, le monsieur. Le morceau, il est assez court, il est sec, il est énervé. Et le titre annonce bien la couleur. C'est une liste noire, un règlement de compte. Bref, une shitlist.
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0: Avant de retrouver L7, un petit détour par le mobile info avec vous, dites-nous.
3: Oui, alors pour le moment, on est à l'abri des orages et des précipitations, donc tout est calme et ça, c'est pas plus mal, évidemment. Donc le rappel de ce soulèvement de chaussée sur la N25, Louvain en direction de Nivelles à hauteur de Cours-Saint-Étienne. La circulation se fait sur la bande d'arrêt d'urgence. Le rappel de ce trou dans la chaussée sur la N5, Nationale 5, Couvain-Philippeville vers Charleroi. À hauteur de Jamagny, la bande de gauche est obstruée, la situation est dangereuse. Les réparations devraient intervenir à partir de mardi. Soyez prudents sur la route.
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0: No Excuses, 1994. Alice in Chains, c'est l'un des grands groupes de Seattle, mais avec un son, faut le dire, un peu plus sombre, moi je trouve un peu plus lourd, parce que parfois presque métal, Alice in Chains, et en même temps, ils sont capables de moments acoustiques magnifiques, comme ici, dans la douceur, avec ce mélange des voix, les voix de Layne Staley et de Jerry Cantrell. Bref, ce No Excuses d'Alice in Chains, c'est un véritable petit bijou. Lui, c'est lui qui arrive, il sera en concert chez nous pour les Francopholies de Spa. C'est Sting qui vous mènera jusqu'au top de 18h avec ce titre, It's Probably Me. Alors ce titre, il sort d'abord pour un film, il est présent sur la bande originale du film L'Arme Fatale 3. Peut-être que vous en souvenez, peut-être très bien même. Et puis Sting, il va reprendre avec Eric Clapton ce titre sur son album 10 Summoner's Tales. Et cet album, il sort en 1993. C'est vraiment un morceau très élégant, très Sting dans l'esprit, un peu jazz, un peu feutré. Bref, c'est It's Probably Me qui arrive et qui vous mènera donc jusqu'à 18h.
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0: Excellent début de soirée à l'écho de Classique 21, il est 18h.
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0: On prend des nouvelles de nos routes tout de suite avec vous. Dites-nous comment ça se passe à 18h.
2: Oui, ça se passe bien, ça se passe extrêmement bien. Enfin, extrêmement non, mais ça se passe bien pour le moment. On a encore quelques conséquences des orages qui se sont abattus sur la Belgique durant la nuit, dont ce soulèvement de chaussée sur la N25 en direction Nivelles à hauteur de Cours-Saint-Étienne. La circulation se fait sur la bande d'arrêt d'urgence jusqu'à demain, début des réparations demain. Ce trou dans la chaussée sur la Nationale 5 en direction de Charleroi, en provenance de Couvain, à hauteur de Jamagne, donc la bande de gauche est obstruée. La situation est dangereuse, hein. Si vous êtes dans le secteur, vous devez faire attention. Et ce soulèvement de chaussée sur l'E42 Bâtisse en direction de Prume, lorsqu'on descend en direction de l'Allemagne, à hauteur de Sarre-l'Espa. Et la bande d'arrêt d'urgence et la bande droite sont toutes les deux obstruées, situation dangereuse. En ce qui concerne les orages, pour le moment tout va bien. On pourrait avoir quelques précipitations orageuses, peut-être à partir de 22-23h. Elles concerneront essentiellement le sud-est du pays et l'est du pays. Ça a un impact évidemment sur vos conditions de route. Soyez prudents sur la route.
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0: Après la bombe Zombie, The Cranberries montre un visage plus doux, plus intime ici avec ce titre Out to My Family. Un titre, bon ben voilà, vous l'avez compris, sur la famille, sur l'enfance, les souvenirs et peut-être aussi sur ce qu'on perd quand tout va trop vite. Nous étions en 1994 pour redémarrer.
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0: Tout bon début de soirée avec nous sur Classique 21, Soul 90s. Nous sommes ensemble jusqu'à 19h. Bienvenue à vous, si jamais vous venez de nous rejoindre. On va refermer le week-end ensemble. En tous les cas, j'espère que vous avez passé un très très bon week-end à notre écoute. Merci à vous d'être là. Et quand on parle justement de fermeture, il y a très souvent ce Closing Time de Semisonic qui revient. C'est vraiment la chanson parfaite pour fermer un bar. Vous voyez, les lumières se rallument, il faut finir son verre. Allez, oups, tout le monde dehors. Et souvent, donc, en fin de soirée, ce titre-là fermait, donc, les soirées des boîtes de nuit, etc. dans les années 90, ce Closing Time. Mais derrière ce titre, le chanteur Dan Wilson a aussi expliqué que la chanson parlait parfois d'un nouveau départ et même d'une naissance. Donc oui, c'est une chanson de fermeture, mais aussi une chanson de passage. Une fin, puis autre chose qui commence. Soul 90s est en place. Enjoy.

0: Nirvana et Lithium sur l'album Nevermind, évidemment. Mais moi, j'adore ce Lithium, j'adore ce titre. Parce que c'est vrai, on parle souvent de Smell Like Teen Spirit qui est incontournable. Mais ce Lithium, c'est aussi un morceau essentiel pour comprendre Nirvana. Il y a vraiment tout dedans. Des couplets calmes, ce refrain qui explose, la voix de Kurt Cobain qui aussi, comme ça, entre fragilité et colère. C'est ce mélange qui a changé beaucoup de choses aussi au début des années 90. Des chansons très mélodiques, mais aussi avec une tension permanente. Bref, un petit bijou que moi, j'adore. Elle aussi, elle est un visage incontournable de la décennie. Je veux bien parler de Björk. En 1993, elle vient de se lancer en solo après son groupe de Sugar Cubes. Et là, elle arrive. Alors, elle arrive avec son univers, vous le savez, complètement à elle. Elle va mélanger la pop, l'électro, la dance, l'expérimental aussi. Et elle ne va jamais perdre son côté très instinctif. Je vous propose d'écouter dans quelques instants Big Time Sensuality, un titre qui parle d'élan, de liberté, d'envie aussi parfois de vivre les choses, mais de les vivre vraiment à fond. Et puis aussi ce clip qui est complètement culte, Björk qui danse sur un camion dans les rues de New York. Björk avec Big Time Sensuality. Et bien c'est ce qui arrive juste après ceci. Très bon dimanche à l'écoute de Classique 21.
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0: Moby avec Natural Blues, extrait de Play, album sorti en 1999. Et cet album, il a vraiment été partout, à la radio, dans les pubs, dans les films, dans les séries. À un moment, on avait presque l'impression que chaque titre de Play finissait quelque part, à l'image. Natural Blues, alors ça c'est vraiment le titre qui repose sur un vieux sample hein, de voix blues et gospel. C'est un petit peu d'ailleurs la recette hein, de tout l'album, prendre des voix, des voix plus anciennes, très humaines, profondes, chargées d'histoire, et puis de les mettre, toutes ces voix, sur des sons électroniques de la fin des années 90. Bref, c'est un titre qui mélange deux époques, les racines du blues, avec ce natural blues, et puis les machines de la fin des années 90. Que du bon ce soir, avec Soundgarden pour la suite, et leur titre Black Hole Sun, ça va arriver dans quelques instants, tout de suite même d'ailleurs. C'est vraiment l'un des titres les plus connus du groupe, mais aussi l'un des plus étranges, parce que oui, c'est un tube, mais c'est pas un simple tube, hein, ce Black Hole Sun. Chris Cornell, il chante des images assez mystérieuses, hein, presque absurdes aussi par moments. On n'est pas dans un texte hyper clair, très explicatif, c'est plutôt l'ordre d'une ambiance, d'un malaise, de quelque chose de beau, mais aussi d'inquiétant à la fois. Et puis il y a ce clip, évidemment, avec tous ces visages déformés. Vous en souvenez très probablement, ce soleil noir, cette banlieue américaine qui devient complètement strange. Bref, Black Hole Sun, c'est définitivement un classique.
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0: L'album Super Unknown de Soundgarden, paru en 1994, et ce titre, Black Hole Sun. On attaque la dernière partie de So90s juste après ceci.
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0: Alors ça, c'est probablement mon titre préféré de Portishead, le genre de titre qu'on aime écouter quand rien ne va. Vous voyez de quoi je veux parler. Hein. Rhodes, sur l'album Demi, paru en 1994, le trip-hop de Bristol, avec cette atmosphère très nocturne, très cinéma noir. Tout est dans la retenue, dans la tension, dans les silences, et puis dans la voix aussi hein, de Beth Gibbons. Bref, c'est une véritable petite pépite, ce Rhodes.
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0: En 1996, cette chanson, elle va devenir gigantesque. Elle tourne partout. Et avant ça, No Doubt, il était plutôt, le groupe, No Doubt était plutôt associé à une scène ska punk californienne, très énergique, très colorée. Et puis arrive cette ballade. Alors c'est une ballade, une chanson qui traite d'une rupture, mais ça va aussi faire une petite rupture, donc dans le son de No Doubt. Gwen Stefani, elle l'écrit cette chanson après sa séparation avec Tony Kanal, qui est en fait le bassiste du groupe. Et ce qui rend la chanson encore plus forte, c'est que l'histoire, elle se passe à l'intérieur de ce groupe, parce qu'ils doivent continuer à jouer ensemble une chanson qui parle de leur propre rupture. Alors, ce ne sont pas les premiers, Fleetwood Mac, ils avaient déjà fait ça bien avant eux avec l'album Rumours, mais ça, c'était les 70s. Ici, nous étions probablement dans l'un des grands slows, des grandes ballades des années 90. Ce Don't Speak, Chapter House arrive avec le titre Falling Down. On va entrer un petit peu dans l'univers du Shoegaze. Bon dimanche avec nous sur Classique 21.
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Don't Love Me, No No No, ce titre qui est devenu immense, un tube voilà, monumental dans les années 90. Mais son histoire est beaucoup plus ancienne parce que Dawn Penn, elle l'avait déjà enregistré dans les années 60 en Jamaïque. C'est à l'époque du rock steady. Et en 1994, le titre eh bien, revient en mode So 90s dans une version donc plus moderne, plus dancehall. Et cette version, elle va hyper cartonner. Et ce qui est fou, c'est que bah, c'est en fait un morceau très simple. Hein. Une basse, une voix, un refrain qui répète presque la même chose tout le temps. Et pourtant, ça fonctionne terriblement. Et voilà, je tire ma révérence ici jusqu'à la rentrée. Merci d'avoir été avec nous chaque dimanche. Je vous souhaite le meilleur. Des vacances peut-être déjà, du repos aussi, de l'amour et surtout, surtout de la bonne musique plein les oreilles. La bonne musique, elle continue avec Jean-Yves Louis et Route 66 dès les tops de 19h. Pour vous hymner, un bon petit YouTube. On referme donc en beauté avec ce titre Limon. Après Artoon Baby, le groupe casse son image de grand groupe de rock sérieux avec un peu plus un son plus électro, en plus voilà, puis on est plein dans les années 90, plus d'ironie aussi hein, sur ce Limon pour refermer So 90s. Je vous souhaite un merveilleux été. Bye.

0: Merci Delphine, bel été évidemment, et puis bon début de soirée avec nous sur Classique 21. Il est 19h.
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0: 19h, le point route en compagnie de Pascal Laroche.
2: Oui, pour le moment ça roule bien, on n'a pas de soucis majeurs à vous signaler. On a encore quelques débris d'arbres et de déchets qui jonchent les chaussées, mais il faut faire attention évidemment, mais dans l'ensemble, eh bien, ça roule bien. On a ce soulèvement de chaussée sur la N25, c'est en direction de Nivelles, à hauteur de Cours-Saint-Étienne. La circulation se fait sur la bande d'arrêt d'urgence. On a aussi ce trou dans la chaussée sur la Nationale 5, c'est vers Charleroi, à hauteur de Jamagne, la bande de gauche est obstruée. Situation qui est dangereuse avec cette grande fissure en bande de gauche. Faites attention si vous êtes dans le secteur. Ce soulèvement de chaussée sur le 42 Bâtisse en direction de Prume vers la frontière allemande à hauteur de Sarre-l'Espa. La bande d'arrêt d'urgence et la bande de droite sont empêchées. La situation est dangereuse. Pour le moment, on n'a pas trop de pluie. Voilà, je vais y arriver. De pluie, d'averses et d'orage. Par contre, un petit orage est en train d'arriver sur la botte du Hainaut. Il pourrait être actif à partir de 19h30, vers 19h30, 20h. Et puis, côté SNCB, bien, ça roule beaucoup mieux que tout à l'heure. Il y a encore des trains qui sont supprimés entre Herculine et Beaubeuge.
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0: Vous en parliez, un risque d'orage ce soir et cette nuit.
2: Oui, tout à fait, sur le sud-est du pays, avec un retour au calme. Ensuite, une seconde vague orageuse est possible sur le même axe. En deuxième partie de nuit, les températures vont fraîchir un peu durant la nuit, avec des valeurs comprises entre 16 et 18 degrés. Ça reste un peu trop doux, trop chaud pour la saison encore. Et puis demain, lundi, journée quasi parfaite, avec encore un petit peu de pluie quand même, aux premières heures, essentiellement sur l'est du pays. Ensuite, du soleil et une chaleur supportable. La semaine s'annonce globalement agréable dans cette même tendance.
0: Merci beaucoup Pascal et on se retrouve juste après les infos de 19h pour Route 66.
3: Bonsoir à tous, Julie Buron pour ces informations. Plusieurs organisations, dont Extinction Rebellion et Rise for Climate, manifestent au rond-point Schuman devant l'entrée du parc du cinquantenaire à Bruxelles. Elles dénoncent la privatisation du parc à l'occasion des célébrations du 250e anniversaire des États-Unis. Les organisateurs de cette manifestation estiment que la mise à disposition du cinquantenaire constitue un précédent historique. Extinction Rebellion affirme qu'aucun État étranger n'a célébré sa fête nationale en s'appropriant le lieu bruxellois le plus symbolique politiquement et historiquement. Le mouvement reproche à la ville de Bruxelles d'avoir accordé un traitement de faveur exceptionnel à un gouvernement qui l'accuse de saper les politiques climatiques, le multilatéralisme et le droit international. Les pompiers de Bruxelles poursuivent leurs interventions après le passage violent des orages au-dessus de la capitale la nuit passée. Les équipes se concentrent sur les interventions toujours en attente, tandis que les demandes non urgentes sont temporairement mise en suspens. À 17h30, 142 interventions avaient été clôturées, 13 étaient encore en cours sur le terrain et 53 autres figuraient toujours sur la liste d'attente. L'accident d'avion qui a fait 11 morts ce dimanche lors d'un baptême de parachutisme près de Nancy est le plus meurtrier en France pour l'aviation hors transport militaire et commercial. Les victimes sont 5 moniteurs, 5 élèves et le pilote. Les élèves étaient un groupe d'infirmiers libéraux indépendants, donc selon le président du conseil départemental de l'ordre infirmier en Meurthe-et-Moselle. Ils avaient décidé de faire un baptême de saut en parachute pour décompresser, sans doute car on a des moments difficiles avec la canicule. Pardon, a-t-il déclaré. Rune Herregotts s'est imposée dans un sprint à 3 au terme de la course en ligne masculine de la 107e édition des championnats de Belgique de cyclisme sur route, une course disputée sur un parcours de 237 km entre Anvers et Brascate. Il portera le maillot de champion de Belgique pour la première fois de sa carrière. Et puis, la 78e édition des 24 heures de Spa a tenu toutes ses promesses. La Porsche du team Lionspeed avec l'Autrichien Prening, le Suisse Feller et le Danois Bus s'est imposé au terme d'un duel intense avec Mercedes et aussi Ferrari. C'est la première fois qu'une Porsche s'impose aux 24 heures de Spa depuis 2020. C'est tout pour ces informations. Bon début de soirée à notre écoute.
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0: Merci beaucoup Gilles Buron. Il est 19h04.
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0: Et c'est peut-être un nouvel itinéraire que nous allons prendre aujourd'hui dimanche, celui de la Magnolia Road. Pour démarrer Route 66, on parlera du programme de la semaine prochaine avec un petit changement d'horaire. Je vous explique ça en fin d'émission. En tout cas, on démarrait avec le Allman Bates Band. Effectivement, une sacrée belle brochette de grands musiciens, dont les fils de Greg Allman et de Dickie Bates.
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0: Et jusque 21h, notre balade américaine, avec aujourd'hui une découverte et un album qui ressort. C'est un album anniversaire, les 10 ans de la sortie de California Sunrise de John Pardy. Il y a quelques solides titres à redécouvrir. On va réécouter quelques extraits de cet album sorti il y a donc 10 ans et qui vient de sortir en édition anniversaire. On parlera de ce fameux musicien qu'est Lloyd Maines, né à Lubbock, au Texas en 1951. On parlera de Miranda Lambert et puis quelques pépites en fin d'émission où nous allons pouvoir presque assister à l'un des shows du Grand Ole Opry, la dernière plus ancienne émission de radio toujours en activité, fameux Grand Ole Opry de légende. Quoi qu'il en soit, bon dimanche, voici Midland.
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0: particulier des années 70. La reine du country rock, évidemment, Linda Ronstadt, ici en 1978. Avec Pam Petty Found Me, Midland auparavant, Glacial Femme, tiré du dernier album. Et puis, on peut lire sur Internet quelques rumeurs concernant un éventuel projet de film biographique, biopic donc, concernant Linda Ronstadt. Et ce serait apparemment la toute jeune chanteuse Selena Gomez qui serait choisie pour tenir le rôle de cette chanteuse de légende Linda Ronstadt. Il est 19h16, on va s'intéresser à l'album Coup de cœur aujourd'hui signé John Pardy.
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0: Et John Pardy revient avec ce nouvel album, les 10 ans de ce succès énorme sorti effectivement au milieu des années 2000. John Pardy, originaire de Californie, avec ce son bien particulier, il fait revivre, d'après les critiques, il fait revivre cette country music qui était terriblement à la mode dans les années 90, la hot new country, influencée évidemment par la pop. John Pardy a pris un vrai pied pour enregistrer cet album California Sunrise, qui fête ses 10 ans. On en découvre quelques extraits, comme par exemple ce morceau All Time High. Voici John Pardy, notre coup de cœur.

0: avec une voix qui ressemble furieusement à celle de Wynonna Judd. Et pourtant, c'est une chanteuse que nous avions découvert déjà l'année dernière. Elle s'appelle Tammy Nelson. Elle est née au Canada, mais installée en Nouvelle-Zélande avec un son bien particulier. Puis ce timbre de voix, Love Someone et John Pardee auparavant, premier extrait de cet album qui fête ses 10 ans. All Time High. Il est 19h23, le retour de ce tandem de Milk Carton Kid, plutôt folle qu'on les écoute avec un extrait de leur dernier album.
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0: c'est le retour également cette année 2026 de Kiefer Sutherland. Mais oui, c'est bien l'acteur, 48 heures chrono et d'autres films, d'autres séries, d'autres films évidemment. Je pense à Génération Perdue. Kiefer Sutherland qui a aussi une chouette carrière musicale, Goodbye California. Et puis juste auparavant, The Milk Carton Kids, le tandem de musiciens folk, extrait du nouvel album. On écoutait Blind and Smiling. Il est 19h30, une prochaine demi-heure qui s'ouvre avec un ancien coup de cœur de Route 66, Nathan Evans Fox. On redécouvre, si vous le souhaitez, si vous le voulez, un extrait de son nouvel album.
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C'est la chanteuse Amy Grant qui fait son retour cette année 2026. Elle a connu quelques sérieux problèmes de santé. Puis là, revoilà un nouvel album et des sonorités inspirées par le blues et la soul. Till We Get It Right. Amy Grant qui partage depuis maintenant plus de 25 ans maintenant la vie du guitariste Vince Gill. Et puis Nathan Evan Fox auparavant, tiré lui aussi du nouvel album, Little Bit of Shine. Il était notre coup de cœur il y a quelques semaines dans Route 66. Et en parlant de coup de cœur, John Pardy qui arrive avec cette édition anniversaire de California Sunrise, Dirt on My Boots.

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1: Et un chouette album réalisé avec le gratin des musiciens de studio dans des conditions live, mais en studio effectivement. John Bardi qui a été bien renommé meilleur représentant de cette country néo-traditionnelle des années 90. Quel honneur. John Bardi est notre coup de cœur aujourd'hui pour cet album California Sunrise. 19h41, on évoque Lloyd Maines. Né le 28 juin 1951, Lubbock, au Texas, Lloyd Maines, producteur, musicien, auteur, compositeur et spécialiste de cette fameuse et ô combien compliquée pédale steel. Il est multi-instrumentiste, il a enregistré, joué avec pas mal de gens, dont le fameux Joe Eli Band. Il a remporté un Grammy Award, c'était en 2003 pour l'album des Dixie Chicks Home. Il est le père de Natalie Maines, évidemment, chanteuse principale du groupe. Et Lloyd Maines avait joué un rôle décisif dans la deuxième partie de vie des Dixie Chicks lors du départ des premières musiciennes, Laura Lynch, qui fut à l'époque la chanteuse, et Robin Lee Massey, guitariste et chanteuse également. On va écouter deux titres où on entend bien la patte de Lloyd Maines. D'abord sur un morceau sorti en 2015 signé Mandy Rodden qui s'appelle Haunt You, et puis Natalie Maines durant sa petite carrière solo après des événements qui avaient coûté presque la vie du groupe des Dixie Chicks. Natalie Maines donc en 2013 avec Silver Bell.

Silver Bell, Nathalie Maines, et puis juste auparavant, Mandy Rodden avec Lloyd Maines, le papa de Nathalie Maines, évidemment, qui fête aujourd'hui son anniversaire, né en 28 juin, fameux musicien et spécialiste de la pédale steel. Les Chicks refont une tournée pour fêter là aussi un chouette album qui avait remporté 5 Grammy Awards. Taking the Long Way, les 20 ans de cet album mythique, évidemment, avec

0: Une tournée qui va démarrer au mois de septembre et qui va se balader un peu partout aux États-Unis. Et puis Nathalie Maines, évidemment, toujours très impliquée dans ses activités politiques. Il est 19h50, on va retrouver l'une des reines actuelles de la country, Lenny Wilson, associée avec John Mayer. C'est son nouveau single. On va écouter tout cela avec beaucoup d'attention. Phone, Keys, Wallet, voici Lenny Wilson.
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pour ce nouveau single signé Lenny Wilson en compagnie de John Mayer, Phone Keys Wallet. Et à 20h, après les infos, retour de Route 66 avec Luke Combs, avec cette chanteuse à la voix assez incroyable, Joby Riccio. Mais d'abord, on remonte le temps, 2013, Jason Boland et les Stragglers, See You When I See You, c'est l'un des grands ténors du genre Red Dirt. On écoute Jason Boland.

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4: Bon début de soirée avec nous sur Classique 21, il est 20h.
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4: En compagnie de Pascal Laroche.
6: Oui, conditions calmes ce dimanche soir. Contrairement à ce matin, c'est beaucoup plus calme évidemment. Avec les intempéries qu'on a eues la nuit dernière, de nombreux débris d'arbres et de déchets jonchaient les chaussées. Mais les opérations de nettoyage ont bien fonctionné. Cela dit, il y a toujours ce soulèvement de la chaussée sur la N25 en direction Nivelles, à hauteur de Cours-Saint-Étienne, circulation en bande d'arrêt d'urgence. Ce trou dans la chaussée sur la Nationale 5 en direction de Charleroi, en arrivant de Couvain-Charleroi, hauteur de Jamagne. La bande gauche est obstruée, situation dangereuse à cet endroit-là. Et le soulèvement de la chaussée sur le 42, Bâtisse en direction de Prume, à hauteur de Sarre-l'Espa, c'est en direction de l'Allemagne. La bande d'arrêt d'urgence et la bande de droite sont toutes les deux obstruées. Et la situation est dangereuse. Si on fait le point également sur ce qui se passe au niveau de la SNCB pour le moment, eh bien, tout est rentré dans l'ordre ou presque. Il n'y a toujours pas de train entre Herculine et Maubeuge, de l'autre côté de la frontière française, évidemment. Circulation des trains interrompue jusqu'à demain midi.
5: 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Météo.
4: Avec encore un risque d'orage pour cette nuit.
6: Oui, quelques averses orageuses sont encore possibles effectivement sur le sud-est, alors que quelques cellules orageuses sont en train de se promener à la frontière française et en train de remonter en direction de Couvain, en direction de la botte du Hainaut. Après un retour au calme en fin de soirée, une seconde vague orageuse est possible sur le même axe, donc toujours sur le sud-est du pays, en seconde partie nuit. Les températures rafraîchiront pendant la nuit avec des valeurs comprises entre 16 et 18 degrés. Demain, c'est une belle journée en perspective, une journée quasi parfaite. Quelques pluies sont encore possibles aux premières heures sur l'est. Ensuite, c'est le soleil qui prendra le relais avec une chaleur supportable cette fois. Donc demain, on aura moins chaud. Et ça, c'est ce qui compte évidemment avec des températures qui iront de 27 à Namur, en passant par 24 à Gand, jusqu'à 24 du côté de Saint-Hubert et 26 à Arlon. Voilà pour la journée de demain.
4: Merci Pascal, rendez-vous après les infos de Julie Buron pour la suite de Route 66.
7: Bonsoir à tous, Julie Buron pour ces informations. Cet événement est un exemple type de ce qu'on ne veut pas voir. Voilà ce qu'a dénoncé le comité du quartier européen à l'heure où sont célébrés en grande pompe les 250 ans de l'indépendance des États-Unis dans le parc du cinquantenaire aujourd'hui. Entre les feux d'artifice, un show aérien et les concerts prévus pour l'occasion, les riverains vont vivre de nouvelles nuisances sonores, sans compter que le parc est privatisé. Des associations et comités de riverains reprochent la présence omniprésente d'événements au parc du cinquantenaire, créant des désagréments pour les riverains et les usagers. Entre 200 et 300 événements ont lieu sur le site chaque année. La Belgique se joint à l'aide internationale en faveur du Venezuela. Elle met en œuvre le dispositif Bifast en envoyant du matériel d'abri et un expert en gestion de crise. Après les violents séismes qui l'ont touché, le Venezuela a sollicité l'aide internationale. La Belgique va donc envoyer des biens de première nécessité en matière d'abri, tels que des tentes. Cette opération d'envoi de matériel sera faite en étroite collaboration avec le Grand-Duché du Luxembourg qui assurera le transport des biens. La Belgique a également proposé la mise à disposition d'experts en gestion de crise. Un premier est arrivé hier au Venezuela. L'enquête sur l'accident d'avion qui a fait 11 morts près de Nancy ce dimanche analysera notamment les vidéos réalisées et les commandes de vol. L'appareil de type Pilatus, immatriculé en Allemagne, s'est écrasé sur une zone herbeuse à proximité de l'aérodrome de Nancy-Essey. La boîte noire n'est pas obligatoire sur ce type d'avion. L'avion avait l'air de partir en virage par la gauche avant de percuter le sol pratiquement dans la foulée. Parmi les causes potentielles de l'accident, selon les experts, un déséquilibre de l'avion dans le cas où les passagers se seraient déplacés vers l'arrière de l'appareil ou alors le pilote a été pris d'un malaise. Le pilote britannique de Formule 1, George Russell, et sa Mercedes ont remporté le Grand Prix d'Autriche aujourd'hui. Russell refait un petit peu son retard sur son jeune coéquipier et rival, l'italien Kimi Antonelli, qui est lui leader du championnat du monde et il a fini troisième aujourd'hui. C'est tout pour ces informations. Bonne soirée à notre écoute.
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sonorité rock indé pour cette jeune musicienne ô combien talentueuse. Elle sort de la prestigieuse Berklee College of Music, un premier album en 2023, Whiplash, et puis ce deuxième album qui vient d'arriver, Face the Feeling. On écoutait Joby Richo, Wildfire Season, et puis Luke Combs pour démarrer cette deuxième heure de Route 66. On va s'intéresser à Miranda Lambert dans quelques instants, mais d'abord notre album coup de cœur, John Pardy. Voici Paycheck.

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1: Et un chouette album qu'on découvre en partie aujourd'hui, California Sunrise, les 10 ans de cet album de John Pardy. Il est 20h15, un album lui indispensable, vous le savez, on explore deux titres d'un album chaque semaine. Aujourd'hui c'est Revolution de Miranda Lambert, c'était le 28 juin 2010, c'est le numéro 1 des ventes country music aux États-Unis avec le single The House That Built Me, un single qui lui a valu un Grammy Awards de la meilleure performance vocale. Le titre était initialement prévu pour être enregistré par Blake Shelton. La chanson a immédiatement séduit Miranda Lambert lorsqu'elle a entendu. Elle a souhaité évidemment l'interpréter elle-même. Elle en fera un immense succès. Et il s'agissait du troisième single extrait de cet album, Revolution, Miranda Lambert. On remonte le temps, s'arrête en 2009. Deux extraits de cet album, Revolution.
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0: deux titres de notre album tout à fait indispensable, comme chaque dimanche, le dernier d'ailleurs de la saison, mais on parlera du programme de la semaine prochaine en fin d'émission. Miranda Lambert, Revolution, l'album sorti en 2009, Heart Like Mine et White Liar. Dernier classique 21 Americana évidemment, vous retrouvez toute la série à réécouter sur RTBF Ovio et on s'intéresse ce dimanche à Frank Migliorelli et son groupe les Dirt Nappers après ceci.
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0: Une musique à la fois acoustique et électrique, organique même, qui évoque les vieux disques vinyles, les routes de campagne et l'Amérique profonde. Voilà comment on pourrait résumer le son de Frank Migliorelli et son groupe les Dirt Nappers. Pour clore cette saison en beauté, cap sur l'état de New York avec une très belle surprise musicale. L'auteur, compositeur et producteur Frank Migliorelli revient sur le devant de la scène avec son groupe les Dirt Nappers et nous offre un avant-goût de leur nouvel album. Avant de faire vibrer des fans de musique roots et d'Americana, Frank Migliorelli a eu plusieurs vies. Ce couteau suisse de la création a composé des musiques pour la publicité, des jeux vidéo, dont un titre de la saga X-Files, ainsi que des programmes éducatifs. Producteur bien établi, il a aussi collaboré avec le label Rounder sur des albums souvent primés. Mais l'homme ne s'arrête pas là. Passionné de culture et de numérique, il a enseigné à l'Université de New York et dirigé l'expérience digitale de la prestigieuse New York Public Library. Un parcours hors norme qu'il met aujourd'hui au service des autres en animant par exemple bénévolement des scènes ouvertes pour soutenir les artistes locaux.
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0: Désireux de retrouver une totale liberté artistique, il s'est entouré de musiciens chevronnés pour fonder le groupe de Dirt Nappers. Le résultat est à la hauteur du talent, une musique authentique, aux accents folk et country, saluée par le magazine American Songwriter. Leur tout nouveau single, intitulé Michigan, est un hommage vibrant à cette région des Grands Lacs, aux puissantes voitures, ainsi qu'à la Motown, le tout avec un son plutôt rock, à la manière de Neil Young. Ce titre est une bouffée nostalgique des années 90, quelque part entre l'énergie de Tom Petty et la puissance de Bruce Springsteen. Rien d'étonnant lorsqu'on examine l'équipe réunie en studio. On y croise les choristes Susie Tyrell et Lisa Lowell qui ont accompagné le Street Band en tournée. Elle retrouve également ici Cheryl Marshall pour reformer le mythique trio du hit Hot Hot Hot de Buster Poindexter. Aux instruments, le batteur Tom Segusa et le guitariste Tad DeBrock font parler leur solide expérience aux côtés de pointures de la scène américaine. Bref, Michigan est le premier extrait de leur cinquième album, Abnormal Conditions, signé sur le label indé Raven Productions. Un disque très attendu dont la sortie est programmée pour la mi-juillet 2026 aux États-Unis et chez nous au mois d'août. C'est une exclue. Ouvrez grand vos oreilles, voici Frank Migliorelli et les Dirt Nappers, Michigan.
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0: très rock'n'roll évidemment, ce titre Michigan signé Frank Migliorelli et les Dirt Nappers à retrouver sur RTBF Ovio pour redécouvrir l'intégralité de cette série classique 21 Americana. Voilà, c'était le dernier épisode aujourd'hui. Il est 20h32, à suivre Tesli Auto, on en parlait la semaine dernière, nouveau titre qui est sorti il y a à peine 10 jours et qui est en fait une reprise de Daniel Lanois, elle le réinterprète, Tesli Auto, Jolie Louise, et tant que nous serons dans cette ambiance, eh bien, on va réécouter un des tout grands de la scène Cajun, on remontera le temps, 1989, en compagnie de Joël Saunier.
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En 1989, c'est Joël Saunier, évidemment, superstar de l'accordéon cajun. On écoutait Solid Gold, Let It Fool. Joël Saunier, qui nous a quittés malheureusement il y a 2 ans. Il s'est arrêté de vivre subitement en coulisses après un concert où il avait donné tout, arrêt cardiaque, après une standing ovation, et il devait reprendre le classique Jambalaya. On l'a vu, on l'a entendu, surtout sur une centaine d'albums de Johnny Cash à Dolly Parton, en passant par Elvis Costello, Joël Saunier, magnifique souvenir en 1989. On va s'intéresser au Grand Holoprix, cette fameuse émission de radio, dans quelques minutes, juste après un dernier extrait de California Sunrise, notre album coup de cœur, signé John Pardee.

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1: Avec deux titres pour évoquer cette émission mythique, le Grand Holoprix des Eagles en 2017 et cette version absolument sublime de Witchy Woman, et puis la chanson du Grand Holoprix, le Nitty Gritty Dirt Band au début des années 70. D'ici quelques minutes, après les infos de 21h, Vanessa Fantinelle pour Sweet Emotion, pour bien refermer ce week-end. Et puis nous, la semaine prochaine, attention, changement d'horaire, on passe en mode summer ou d'été si vous voulez. Ce sera le vendredi dès 21h. J'aurai le plaisir de vous retrouver pour Route 66 jusqu'à 23h avec un album indispensable cette fois à redécouvrir. Un album indispensable dans la discothèque de tout fan de country music, d'Americana ou de bluegrass ou de folk. On s'intéressera à Rhett Atkins, un artiste à l'honneur, en l'occurrence Aaron Tippin. On se fera un petit road trip de l'été dans Route 66 avec le Kentucky la semaine prochaine. Et puis, on parlera d'un artiste totalement oublié, Trent Sumner, inventeur autoproclamé du farm rock. Voici en quelques mots résumé Route 66, toutes les infos et des playlists pour retrouver facilement les artistes. Et bien, tout cela sur classique21.be. Et puis, si vous souhaitez vous replonger dans l'ambiance de l'émission, il y a la web radio également sur RTBF Actu. Une reprise sublimissime de Lucinda Williams qui réinterprète les Beatles en 2024 pour se dire bonsoir. When my guitar gently weeps. Voici Lucinda Williams.

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1: Il est 21h. Bonsoir à tous, Julie Buron pour ces informations. L'ambassadeur américain Bill White a donné le coup d'envoi de la fête organisée en l'honneur du 250e anniversaire des États-Unis au parc du Cinquantenaire à Bruxelles. Des discours sont prévus plus tard dans la soirée, notamment ceux du Premier ministre Bart De Wever, du secrétaire général de l'OTAN Mark Rutte et de la présidente du Parlement européen Roberta Metsola. La fête se terminera par un spectacle de drones et de feux d'artifice. Bill White s'attend à accueillir près de 9000 invités. 8850 personnes se sont en tout cas inscrites, c'est ce qu'il a déclaré. Selon l'ambassadeur, le nombre d'inscriptions a fortement augmenté après l'annonce de la venue du groupe de country américain Zac Brown Band. La circulation des trains continue de se normaliser après les perturbations de ce matin sur une dizaine de lignes. Après le violent orage qui a traversé le pays, le trafic a totalement repris entre Bruxelles Midi et Braine-l'Alleud. On déplore cependant un nouvel incident à cause d'un arbre sur une voie entre Ternate et Jette. La circulation ferroviaire est donc interrompue. Et puis à cause d'incidents en France, la SNCF annonce la réouverture demain dans le courant de la journée de la ligne entre Quévy en Hainaut et la frontière française. Le début des matchs à élimination directe au Mondial 2026, il s'agit des 16e de finale. Pour les Diables, ça se passera mercredi. La Belgique affrontera le Sénégal à 22h. Mais dès ce soir, place au premier duel éliminatoire entre l'Afrique du Sud et le Canada, coup d'envoi en ce moment. Zizou Berks a remporté ce dimanche son premier tournoi sur le circuit de tennis ATP. Il s'est imposé face au Français Hugo Humbert en finale du tournoi sur gazon d'Eastbourne. Une victoire en 3-7, 3-6, 6-1, 6-4 à la veille du début du Grand Chelem de Wimbledon. Enfin, Rune Öregötz s'est imposé dans un sprint à 3 au terme de la course en ligne masculine de la 107e édition des championnats de Belgique de cyclisme sur route. Il portera le maillot de champion de Belgique pour la première fois de sa carrière. C'est tout pour ces informations. Bonne soirée à notre écoute.
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0: From Now On, une chanson qui parle d'un homme qui voit venir le lundi avec des pieds de plomb et les oreilles un petit peu basses, hein, ce qui ne sera pas votre cas après votre dose hebdomadaire de cette émission. Bonsoir tout le monde, très heureuse de vous retrouver pour une séance de détente, de spa musical. On va rendre votre dimanche soir idyllique. J'espère que vous allez bien, que vous soufflez un peu, hein, les bilans sont rentrés ou presque, les examens sont terminés, juillet arrive et je vous le souhaite, des moments farniente en perspective. On est ensemble jusqu'à 23h aujourd'hui et ici c'est toujours un petit peu les vacances hein, d'ailleurs. D'ailleurs, paré au décollage, c'est parti.
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Il ne faut jamais oublier les rébellions, les luttes qui nous ont précédées. Les élans inspirés de la jeunesse, Joe Cocker plaidait pour une mémoire vertueuse de génération en génération. C'était en 1997 et il y a de quoi nous inspirer pour que nos empreintes sur le monde d'aujourd'hui laissent des traces les plus chouettes possibles. Une chose qui peut laisser de jolies traces sans qu'on y pense, c'est un sourire. Alors mettons un peu de sourire dans nos oreilles grâce à Bad English.

Et soyez prudents si vous êtes sur la route en train de rentrer à la maison, home again, comme le chantait Michael Kiwanuka dans cette chanson de 2012 qui met une auréole de tranquillité dans le geste de rentrer à la maison, de retrouver ses pénates, l'odeur de son chez-soi, le panier du chien, le parfum de la lessive, tout ça. Si vous êtes chez vous ce soir, j'espère que tout est confortable et moelleux et doux. Mais où que vous soyez, quoi que vous fassiez, je vous souhaite de chiller, ce qui ne devrait pas être difficile à l'écoute de la splendeur que vous

0: On pourrait l'appeler « Chiller en paix », cette chanson de John Lee Hooker et Santana. Et c'est presque ça, elle s'appelle « Chill Out » et elle se passe de commentaires. On poursuit avec une beauté intemporelle et d'ailleurs il s'agit de voyage dans le temps qui se termine carrément par un exode vers une autre planète, une chanson lunaire et à haute teneur imaginaire « After the Gold Rush ».
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0: Merveille entre les merveilles, c'était la grande, la belle, l'immense chanson de Neil Young, After the Gold Rush, avec elle on se retrouve quelque part dans une dimension parallèle pour un grand recommencement, idée pas très éloignée de ce qu'on fait ici chaque dimanche hein, jusqu'à 23h.
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une chanson imprégnée de blues qui clôture l'album Traveler de Chris Stapleton, disque de 2015. Une chanson écrite dans des studios qui ont disparu depuis, un immeuble dans lequel l'artiste avait rencontré sa femme, dit-il, et même assisté pour la toute première fois de sa vie à l'enregistrement d'un disque. Une chanson, dit-il encore, qui lui rappelle toujours ce temps-là quand il la chante. En parlant de souvenirs, 2024, Manu Lanvin a piloté le projet d'un album hommage au chanteur blues et country Calvin Russell, avec plein de beaux artistes invités, parmi lesquels notre B.J. Scott national, ou plutôt international. La voici dans le titre Crossroads, une histoire d'embranchement et des choix qu'on pose au carrefour de la vie.

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1: Et un programme de Cyril Wilfard qui s'y connaît en matière douce et confortable pour nos petites oreilles et pour les petits cœurs lunaires du dimanche. Demandez à la lune ce que vous voudrez. Indochine ouvre la voie.

Ils ont demandé à la Lune, qu'ont-ils obtenu? On ne le saura pas, mais il y a des mystères qui gagnent à être préservés, hein. Des voiles qui ne doivent pas être levées. C'est comme les licornes, on n'en a jamais vu, mais on a envie qu'elles existent. Indochine sur l'album Paradise, c'était en 2002. Vous savez, ce moment quand on traîne des casseroles amoureuses et qu'on se dit qu'on va arrêter les frais, et puis, on rencontre quelqu'un qui rallume une étincelle et on se dit, et si cette fois ce n'était pas une casserole, si c'était comme le dernier train qui passe pour arriver à la destination rêvée? Eh bien, cette chanson derrière moi, elle médite un petit peu sur tout ça. Last Train Home, voici John Mayer dans Sweet Emotion.

0: Belle soirée sur Classique 21, il est 22h.
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0: Et Cyril Wilfard à la programmation est très heureux tous les deux de contribuer à une soirée tranquille et détendue de votre côté des ondes aussi. Bienvenue si vous arrivez sur Classique 21 et rebonsoir à tous et toutes les autres. On est ensemble jusqu'à 23h et on reprend avec les tournures tourbillonnantes de Michael Jackson.

déplorer la nature humaine, regretter ces violences, en tout cas des cours de récré aux cours de justice. C'était la réflexion de Michael Jackson dans cette chanson de 1982. Et maintenant, on va s'offrir le mysticisme de Peter Gabriel, qui poursuit son projet Bright Side, Dark Side. Il fait paraître des mix différents de chansons selon que la Lune est en phase ascendante ou descendante. Le 16 mai, il a révélé le côté sombre, Dark Side donc, de la chanson One Stand Down, 15 jours après le Bright Side du même titre. On y trouve quelque chose de Marvin Gaye et de l'influence cubaine du titre Sexual Healing que Peter Gabriel adore et qu'il a tâché d'insuffler discrètement dans cette version.

cette ligne de basse, les amis. Le premier single de Blur, extrait de leur 7e album, Think Tank, c'était Out of Time, un titre qui ne nous rajeunit pas, ma foi, c'était en 2003. Mais hors du temps, ce n'est pas juste une expression, hein, c'est une sensation, une philosophie, un art de vivre ou un état de grâce qui touche certains objets, certaines compositions qui naissent un jour sans savoir qu'elles ne mourront jamais. Et c'est ce qui s'est passé pour la chanson suivante. Merci Lou Reed pour le geste et pour le propos. Vive les côtés sauvages et indomptables.

Bernard Lavillier, une prière pour l'humanisme, une ode à la fraternité et la musique, hein, comme langage universel. Hélas, impuissante à dompter les forces politiques que les frontières arrangent. Noir et blanc en 1986 sur fond d'apartheid et toujours aussi tristement actuel. J'espère que tout va bien de votre côté de la radio, que la soirée passe comme une eau fraîche sur vos esprits du dimanche. On va maintenant se laisser couler dans les accords brillants de Daniel Norgren, qui fait de l'attente une berceuse aussi douce que douloureuse.

L'attente n'aura peut-être jamais été aussi languissante que dans ce titre de 2015. Daniel Norgren, I waited for you. L'attente a-t-elle été récompensée d'une présence pour Norgren? On ne sait pas. Mais à 30 ans d'intervalle, on sait que pour Chris de Burgh, c'est une rencontre qui a donné lieu à cet autre instant musical magique et irremplaçable.

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Stormbringer, celui qui apporte l'orage en mythologie. C'est Zeus, hein, Jupiter ou encore Thor. Mais chez Deep Purple, c'est un cheval ailé sur fond de ciel tornadé, bleu et rose. Cette pochette magnifique qui raconte une fin du monde ou l'avènement de la lumière, on ne sait pas. Parfois, c'est encore plus beau d'ailleurs quand on ne sait pas. Soldier of Fortune clôturait magnifiquement ce disque de 1974 et Deep Purple, toujours au rendez-vous, sera en concert au Lotto Arena d'Anvers le 23 octobre. Vous écoutez Sweet Emotion sur Classique 21 jusqu'à 23h et on continue avec un autre écho de grands espaces, esquissé cette fois par la folk pensive de Colter Wall.

0: Ce qui est vrai n'a pas toujours besoin d'être vécu. C'est une idylle platonique qui a inspiré ce titre à Gary Kemp de Spandau Ballet, avec des phrases directement tirées du texte Lolita de Nabokov, sélectionnées pour leur côté psychédélique qui colle bien avec le son de cette chanson de 1983.
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En toute intimité, la folk triste pour coin du feu de Dave Van Ronk, qui suivait un trip californien entre amis célébré par les Red Hot Chili Peppers dans Road Trippin'. Et on arrive doucement au bout de cette émission. Je vais laisser la fin de la playlist tisser une belle toile de nuit sur vos têtes. Merci à Cyril Wilfard pour la musique. Merci pour votre écoute précieuse et essentielle. On se retrouve la semaine prochaine, mais plutôt que d'habitude, 19h, car on passe à l'horaire d'été dans Sweet Emotion. Bonne fin de soirée et belle nuit à toutes et à tous.

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1: Mesdames, Messieurs, bonsoir. Alors, comme vous le savez, nous célébrons le centenaire de la naissance de Miles Davis en ce mois de juin 2026. Et Fusion 21 poursuit son exploration d'une des périodes les plus marquantes de son parcours artistique, celle qui a donné naissance au jazz fusion et au jazz rock. À la charnière des années 60 et 70, le trompettiste entame une profonde transformation de son langage musical. On en a parlé les précédentes semaines, avec notamment les albums In a Silent Way, Beaches Brew et Jack Johnson. Et après avoir profondément transformé le jazz à plusieurs reprises, Miles Davis traverse une période de silence entre 1975 et 1980. On n'entend plus parler de lui. Épuisé physiquement et mentalement, confronté à des problèmes de santé, à des addictions et à une perte de motivation, le trompettiste interrompt toute activité musicale pendant près de 5 ans. Et cette longue absence nourrit les interrogations quant à son avenir artistique, tant son influence sur l'évolution du jazz est alors considérable. Son retour sur scène en 1981 constitue donc un véritable événement. Et c'est dans ce contexte qu'est enregistré We Want Miles, publié en 1982, qu'on va écouter dans quelques instants. Cet album live rassemble des performances captées lors de plusieurs concerts de la tournée qui marquent son grand retour. Et son titre reprend le slogan scandé par le public « We want Miles », exprimant l'enthousiasme et l'impatience des spectateurs de retrouver un des musiciens les plus innovants de son époque. Miles apparaît plus convivial que d'habitude. Il sourit à son public et il met sa musique en scène à travers des déplacements sur le podium. Des déplacements rendus possibles grâce aux micros sans fil qui sont de plus en plus utilisés au début des années 80. Et bien plus qu'un simple album de retrouvailles, We Want Miles témoigne de la volonté de Miles Davis de poursuivre son exploration musicale. Et fidèle à son goût pour l'innovation, il s'entoure, une fois de plus, d'une nouvelle génération de musiciens talentueux, parmi lesquels Mike Stern à la guitare, Marcus Miller à la basse, Bill Evans au sax, Al Foster à la batterie et Minu Cinello aux percussions. Et ensemble, ils façonnent un son électrique où se croisent le jazz, le funk, le rock et des influences issues des musiques pop des années 80. Les longues improvisations et l'intensité des interprétations révèlent un artiste qui, malgré plusieurs années d'absence, refuse de se reposer sur ses acquis et il continue de repousser les frontières de son langage musical. Cet album est aujourd'hui considéré comme le symbole du retour triomphal de Miles Davis et de son exceptionnelle capacité à se réinventer. Et c'est précisément cet héritage que fera revivre Marcus Miller dans quelques jours, le 10 juillet prochain, au Ghent Jazz Festival, puisque pour l'occasion, il sera rejoint par plusieurs musiciens qui ont participé à l'enregistrement de cet album We Want Miles, dont Mike Stern, Bill Evans et Minu Cinello, qui offrent ainsi au public un hommage vivant à un des albums les plus marquants de la deuxième partie électrique de la carrière de Miles Davis. Et je vous propose de retrouver Jean-Pierre, une composition de Miles et un des morceaux emblématiques de sa deuxième période électrique. Un morceau bâti sur une ligne de basse hypnotique et un motif mélodique très simple qui laisse une grande place à l'improvisation et à l'énergie collective du groupe. Le thème principal s'inspire de la célèbre berceuse française médiévale Dodo, l'enfant d'eau, dont Miles Davis avait gardé le souvenir en entendant sa première épouse, Frances Taylor, la chanter à son beau-fils. Et le titre rend justement hommage à Jean-Pierre Durand, le fils de Frances Taylor, que Miles a élevé durant leur vie commune, comme un membre de sa famille. Et ce choix illustre l'attachement du trompettiste à son entourage, autant que son goût pour la transformation de mélodies simples et populaires en des improvisations jazz. Avec son groove irrésistible et son thème immédiatement reconnaissable. Ce morceau est devenu un grand classique du répertoire de concert de Miles Davis. Le voici donc en 1982, Jean-Pierre sur l'album « We Want Miles ».

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0: Il est minuit.
1: Bonne nuit à tous, Julie Buron pour ces informations. Plusieurs organisations, dont Extinction Rebellion et Rise for Climate, ont manifesté ce dimanche, en fin de journée, devant l'entrée du parc du Cinquantenaire à Bruxelles. Elles ont dénoncé la privatisation du parc à l'occasion des célébrations du 250e anniversaire des États-Unis. Un précédent historique, selon elles. Extinction Rebellion affirme qu'aucun État étranger n'a célébré sa fête nationale en s'appropriant le lieu bruxellois le plus symbolique politiquement et historiquement. Le mouvement reproche aussi à la ville de Bruxelles d'avoir accordé un traitement de faveur exceptionnel à un gouvernement qui l'accuse de saper les politiques climatiques, le multilatéralisme et le droit international. Au total, près de 9000 invités triés sur le volet ont pris part à cet événement. Après une semaine de canicule et une nuit de violents orages, le gouverneur de la province de Liège a appelé la population à faire preuve de responsabilité pour préserver la capacité de réponse des services d'urgence. Ces services sont confrontés à une activité exceptionnellement élevée en raison de la canicule. Les pompiers de Liège ont plus que doublé leur nombre habituel d'interventions quotidiennes. En période normale, on compte entre 30 et 35 interventions sur une durée de 24 heures. Ce dimanche, la barre des 70 interventions a été dépassée. La Belgique se joint à l'aide internationale en faveur du Venezuela. Elle met en œuvre le dispositif Bifast. Après les violents séismes qui l'ont touché, le Venezuela a sollicité l'aide internationale. La Belgique va donc envoyer des biens de première nécessité en matière d'abri tels que des tentes. La Belgique a également proposé la mise à disposition d'experts en gestion de crise. Un premier expert est arrivé samedi au Venezuela. Le début des matchs à élimination directe au Mondial 2026, il s'agit des 16e de finale. Pour la Belgique, ça se passera mercredi. Les Diables affronteront le Sénégal à 22h, mais ce dimanche soir, le premier duel éliminatoire a été disputé entre l'Afrique du Sud et le Canada, et c'est le Canada qui s'est qualifié pour les 8e de finale sur le score de 0-1. C'est tout pour ces informations, merci de nous écouter.
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0: Il est 1h.
1: Bonne nuit à tous, Julie Buron pour ces informations. Plusieurs organisations, dont Extinction Rebellion et Rise for Climate, ont manifesté ce dimanche, en fin de journée, devant l'entrée du parc du Cinquantenaire à Bruxelles. Elles ont dénoncé la privatisation du parc à l'occasion des célébrations du 250e anniversaire des États-Unis. Un précédent historique, selon elles. Extinction Rebellion affirme qu'aucun État étranger n'a célébré sa fête nationale en s'appropriant le lieu bruxellois le plus symbolique, politiquement et historiquement. Le mouvement reproche aussi à la ville de Bruxelles d'avoir accordé un traitement de faveur exceptionnel à un gouvernement qui l'accuse de saper les politiques climatiques, le multilatéralisme et le droit international. Au total, près de 9000 invités triés sur le volet ont pris part à cet événement. Après une semaine de canicule et une nuit de violents orages, le gouverneur de la province de Liège a appelé la population à faire preuve de responsabilité pour préserver la capacité de réponse des services d'urgence. Ces services sont confrontés à une activité exceptionnellement élevée en raison de la canicule. Les pompiers de Liège ont plus que doublé leur nombre habituel d'interventions quotidiennes. En période normale, on compte entre 30 et 35 interventions sur une durée de 24 heures. Ce dimanche, la barre des 70 interventions a été dépassée. La Belgique se joint à l'aide internationale en faveur du Venezuela. Elle met en œuvre le dispositif Bifast. Après les violents séismes qui l'ont touché, le Venezuela a sollicité l'aide internationale. La Belgique va donc envoyer des biens de première nécessité en matière d'abri tels que des tentes. La Belgique a également proposé la mise à disposition d'experts en gestion de crise. Un premier expert est arrivé samedi au Venezuela. Le début des matchs à élimination directe au Mondial 2026, il s'agit des 16e de finale. Pour la Belgique, ça se passera mercredi. Les Diables affronteront le Sénégal à 22h, mais ce dimanche soir, le premier duel éliminatoire a été disputé entre l'Afrique du Sud et le Canada. Et c'est le Canada qui s'est qualifié pour les 8e de finale sur le score de 0-1. C'est tout pour ces informations. Merci de nous écouter.
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